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RTL 2, le 100 pop rock avec Skip the Use. 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

Vanessa Paradis sur RTL2. 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

Kyo sur RTL2. 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

0: Extrait d'un album qui est devenu culte, Green Day sur RTL2. C'est encore le week-end et on se réveille avec Smash Mouth et Indochine. Il est 6h.
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0: Extrait de la BO du film Shrek, Smash Mouth sur RTL 2.
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0: C'est un petit-déj qui commence en musique. Ben oui, il est l'heure de nous réveiller ensemble comme chaque fin de semaine. Bonjour et merci d'avoir choisi RTL 2. C'est l'expresso du week-end en bonne compagnie puisque Raphaël m'accompagne comme tous les week-ends. Salut Raph.
2: Ladies and gentlemen, bonjour. C'est pas très humain de parler de petit-déj à cette heure-ci. Bah, ça donne très très très faim pour nous.
0: Il y a aussi des gens qui prennent leur petit-déj à cette heure-ci.
2: Mais égoïstement, je pense à nous et j'ai très faim.
0: Je suis d'accord. Bon, il est 6h07 avant de replonger dans notre playlist, parlons des anniversaires du jour. Né un 17 mai, Andrea Corr, c'est l'une des voix du groupe de Corrs. La fratrie irlandaise a fait un carton dans les années 90. On se souvient tous de ce titre Runaway. Il y en a eu d'autres comme Breathless. Andrea fera aussi une carrière au cinéma. Elle sortira un roman autobiographique et puis en 99, elle fera partie des femmes les plus belles selon le magazine For Him. En ce 17 mai, on souhaite un très bon anniversaire à Léon Marchand, à Tony Parker et puis enfin Michael David Rosenberg, plus connu sous le nom de Passenger, est au ciné le 17 mai. Il a 42 ans, Let Her Go est son plus gros succès, sorti en 2012. Il a été numéro 1 dans de nombreux pays, notamment en Australie, en Autriche, en Belgique, au Danemark, en Finlande, en France et en Allemagne. Numéro 1 aussi sur votre réveil, c'est le son pop rock avec, avant de parler de la météo du jour, le nouveau titre de Muse, Be With You, et puis Shade en duo avec Zayn Malik, voilà Champoline sur RTL 2.

0: It's My Life, Bon Jovi dans l'Expresso du Week-end sur RTL 2, 6h18. Bon, côté ciel aujourd'hui, c'est pas fou, hein. Avec du gris et des averses ce matin des Flandres au midi toulousain en passant par la Vendée et l'Île-de-France. C'est nettement mieux en PACA avec un début de journée ensoleillé. Dans l'après-midi, la pluie sera majoritaire avec des orages. On les attend de la Champagne jusqu'aux frontières espagnoles. Ce sera nettement plus calme sur l'Alsace, la Lorraine, mais aussi sur le quart sud-est et sur la façade atlantique avec du soleil. Les températures, elles restent un petit peu fraîches, hein, ce matin de 2 à 15 degrés. Au plus chaud de ce dimanche, il fera de 13 à 22, 13 à Aurillac, 14 à Lille, 15 à Alençon et Limoges, 16 à Paris, Metz et La Rochelle, 17 à Poitiers et Vichy, 19 pour Toulouse, 20 à Cannes, 21 à Nîmes et enfin 22 degrés à Narbonne. Bon, qui dit week-end prolongé dit aussi plus de son pop rock avec pour la suite Julian Casablancas. On va en reparler tout à l'heure. Oui, on va en reparler tout à l'heure, restez là. Julian Casablancas avec les Daft Punk Instant Crush. À suivre aussi Michael Jackson dans l'Expresso du Week-end sur RTL 2.
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0: Commence à peine et pour savoir si les astres vous sont favorables, on va regarder l'horoscope hein, avant 7h et puis on va écouter une artiste à voir en live avec RTL2. Et ouais, c'est Charlotte Cardin. Je vous ai choisi ce matin, tant pis pour elle. Ne touchez à rien, c'est l'expresso du week-end qui vous accompagne jusqu'à 10h sur RTL2.
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2: On aime le dernier Miles Smith et Niall Horan.

In the End, c'était Linkin Park dans l'Express Audio Weekend sur RTL 2, 6h52. Parlons de l'horoscope de ce dimanche 17 mai et on commence avec les médailles de bronze, les Gémeaux. Cessez de rester dans votre coin, les Gémeaux. Ouvrez-vous un peu aux autres. Vierge, la journée va être longue, les Vierges, trop longue. Promis, ça ira mieux demain. Balance, vous n'êtes pas dans votre assiette, les Balances. Quelque chose vous tracasse. Médaille d'argent pour les Béliers, vous avez le cœur sur la main, vous allez passer la journée à aider les autres. Cancer, vous êtes plus ouvert et plus attentif aux autres, cela fait plaisir à voir. Lion, vous allez remporter un bras de fer important aujourd'hui, une victoire que vous allez savourer. Scorpion, un petit rien réussit à éveiller vos sens, ce dimanche sera étonnant. Sagittaire, pas la peine de courir après les bonnes nouvelles, elles viendront naturellement à vous aujourd'hui. Capricorne, la chance est avec vous, c'est le moment de prendre des décisions importantes. Verseau, vous êtes un véritable havre de paix pour vos proches, ils se reposent beaucoup sur vos épaules. Poisson, aujourd'hui c'est vous qui détenez les clés de la bonne humeur. Et enfin, on conclut cet horoscope par les médailles d'or, les taureaux. Briller, profiter, réussir, voici en quelques mots le programme de la journée magnifique qui vous attend, les taureaux. 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The Cardigans arrive dans un instant et puis Divaphone et Stéphane sur RTL2.

dans la langue de Shakespeare et sur la BO du film Roméo plus Juliette de Cardigan sur RTL2. Notre samedi se poursuit, notre dimanche se poursuit avec Evanescence et Joseph Salvat, 7h.

0: Ils seront en concert à Paris au mois de septembre. Evanescence en nouveauté sur RTL 2.
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0: Bon réveil avec nous, nous sommes le 17 mai, il est 7h07, il est temps de parler de notre numéro 1 du jour. Et on retourne en 1985. Le 17 mai, c'est Dire Straits qui est au sommet des ventes d'albums un peu partout dans le monde avec Brothers in Arms. C'est probablement un des meilleurs albums du groupe, avec de nombreux tubes hein, comme ce titre Walk of Life. Il y a aussi Money for Nothing dans sa version intégrale qui dure quand même 8 minutes 30. Dans les événements pop rock du jour, il y a déjà 13 ans, 2013... Le duo Daft Punk sort son ultime album Random Access Memories après 8 ans d'absence. Les deux robots ont fait les choses en grand et se sont entourés des plus grands comme Giorgio Moroder, Nile Rodgers ou bien encore Pharrell Williams. Du coup, ça donne plein de tubes hein, comme Get Lucky, Instant Crush et Lose Yourself to Dance. Random Access Memories est une réussite, mais bon, étant fan avec Raph, on n'est pas forcément les plus objectifs.
2: Oui, ouais. Ça c'est clair, mais c'est très très bien quand même.
0: Bah oui. Bon, restons focus sur notre dimanche matin. La météo de cette fin de semaine arrive, elle sera mitigée. On va regarder ça en détail juste après Clara Luciani, The Police et Chapel Roan sur RTL 2.

Amour toujours, Clara Luciani, sur RTL2 à 7h18. Regardons la météo, cette fin de semaine prolongée sera un peu maussade dans le ciel. Ben oui, dans l'après-midi, des averses orageuses éclateront sur de nombreux départements. Elles sont prévues de la Champagne jusqu'à l'Occitanie. De la pluie moins soutenue tombera sur le Val-de-Loire, l'intérieur de la Bretagne et du Bordelais au Pays Basque. En amont de ce front, le soleil devrait briller largement. Quant à ce matin, c'est sensiblement la même chose, sauf que les averses sont un peu moins soutenues. Les températures restent un peu fraîches, il fait de 2 à 15 degrés actuellement. Au plus chaud de ce dimanche, il fera de 13 à 22, 13 à Aurillac, 14 à Lille, 15 à Alençon et Limoges, 16 à Paris, Metz et La Rochelle, 17 à Poitiers et Vichy, 19 pour Toulouse, 20 à Cannes, 21 à Nîmes et 22 degrés à Narbonne. On a des vacances à vous offrir ce matin dans la reprise improbable, donc restez avec nous. Je vous donne plus d'infos dans quelques minutes. On en profitera aussi pour découvrir la reprise de ce dimanche. Je vous dis tout après Cheryl Crow. Classique, efficace et toujours aussi bon. If it makes you happy, il y aura aussi Pierre Garnier sur RTL2.

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0: Pierre Garnier en live. L'horizon dans l'Expresso du week-end sur RTL 2, 7h32.
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0: Arrêtez tout, j'ai des vacances à vous offrir ce matin dans la reprise improbable. On joue avec Bellambra Club, 2000 € pour vos prochaines vacances à gagner. C'est le moment d'y penser, on est quoi? On est au mois de mai là?
2: Tout à fait.
0: Bah oui, il faut commencer à se dire, tiens, où est-ce qu'on part avec la famille, etc. Et ça tombe bien, nous on vous file un sérieux coup de pouce, puisqu'on vous offre donc 2000 € chez Bellambra Club, 45 clubs de vacances dans les plus beaux endroits de France. Il y a une reprise à retrouver ce matin, la question n'est pas de savoir quel est le titre, mais surtout qui chante la version originale.

0: suis mitigé sur sur cette reprise. Je oui, bon. Ok. Je viens de voir quelqu'un devant moi qui était.
1: Alors moi c'est zéro. Je vous le dis. Ok. Je ne suis ni mitigé ni autre. Zéro.
0: Non, mais je reconnais un truc dedans, mais est-ce que vous l'avez? C'est la question. Appelez-nous au 3228 pour nous donner votre proposition. On va jouer ensemble dans une heure sur RTL2. Pour le moment, on enchaîne le son pop rock avec Big Soul et Adele sur RTL2. 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
1: Un groupe américain qui chante en français, ça donne cet ovni du son pop rock, Big Soul sur RTL 2, le brio. Et pour la petite info, ce titre passera complètement inaperçu de l'autre côté de l'Atlantique. Par contre, chez nous, ça a été un tube qui est resté pendant 15 semaines dans le top single. Déjà 7h39, avant de jeter un œil sur l'horoscope du jour, je vais vous passer Taylor Swift avec Hopalite. Et puis dans les incontournables, Prince est en préparation avec Papa Rain en 84 sur RTL 2.
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Purple Rain, c'était Prince dans l'Express du week-end sur RTL2. Nous sommes le dimanche 17 mai, c'est le moment de passer à l'horoscope du jour et on commence avec les médailles de bronze, les Gémeaux. Cessez de rester dans votre coin les Gémeaux, ouvrez-vous un peu aux autres. Vierge, la journée va être longue les Vierges, trop longue. Courage à vous, ça ira mieux demain. Balance, vous n'êtes pas dans votre assiette, les balances, quelque chose vous tracasse. Médaille d'argent pour les béliers, vous avez le cœur sur la main, vous allez passer la journée à aider les autres. Cancer, vous êtes plus ouvert et plus attentif aux autres, cela fait plaisir à voir. Lion, vous allez remporter un bras de fer important aujourd'hui, une victoire que vous allez savourer. Scorpion, un petit rien réussi à éveiller vos sens, ce dimanche sera étonnant. Sagittaire, pas la peine de courir après les bonnes nouvelles, elles viendront naturellement à vous en ce dimanche. Capricorne, la chance est avec vous, c'est le moment de prendre des décisions importantes. Verseau, vous êtes un véritable havre de paix pour vos proches, ils se reposent beaucoup sur vos épaules. Poisson, aujourd'hui c'est vous qui détenez les clés de la bonne humeur. Et enfin, la médaille d'or du dimanche pour les taureaux. Briller, profiter, réussir, voici en quelques mots le programme de la journée magnifique qui vous attend les taureaux. 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N'hésitez pas à aller nous follow, ça nous fera plaisir, évidemment. Au paradis, voilà Gérald de Palmas, avant 8h, sur RTL2.

0: au paradis. Gérald De Palmas sur RTL 2. Passez un très bon week-end et bon réveil avec nous. Il est 8h. Voilà Ed Sheeran.
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0: Impossible, c'était James Arthur sur RTL 2.
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0: C'est un petit-déj qui commence en musique. Eh ben oui, il est l'heure de nous réveiller ensemble comme chaque fin de semaine. Bonjour et merci d'avoir choisi RTL 2, c'est l'expresso du week-end. Il est 8h06. Avant de replonger dans notre playlist, parlons des anniversaires du jour. Né un 17 mai, Andrea Corr, c'est l'une des voix du groupe The Corrs. La fratrie irlandaise a fait un carton dans les années 90. On se souvient tous de ce titre Runaway, il y en a eu d'autres comme Breathless. Andrea fera aussi du cinéma, elle sortira un roman autobiographique. Et puis en 99, elle fera partie des plus belles femmes du monde selon For Him Magazine. En ce 17 mai, souhaitons aussi un bon anniversaire à Léon Marchand, à Tony Parker et enfin... Michael David Rosenberg, plus connu sous le nom de Passenger, est aussi né un 17 mai. Il a 42 ans aujourd'hui. Let It Go est son plus gros succès, sorti en 2012. Il a été numéro 1 dans de nombreux pays, notamment en Australie, en Autriche, en Belgique, au Danemark, en Finlande, en France, mais aussi en Allemagne. Bon, numéro 1 sur votre réveil, c'est le son pop rock RTL 2, avec, avant de parler de la météo du jour, Coldplay et Superbus en duo avec Kyo. C'est nouveau, OK KO sur RTL 2.

Coldplay dans l'Expresso du week-end sur RTL 2, 8h14. Bon, côté ciel aujourd'hui, c'est pas fou, hein, avec du gris. Et des averses ce matin, des Flandres au midi toulousain en passant par la Vendée et l'île de France. C'est carrément mieux en PACA avec un début de journée ensoleillé. Dans l'après-midi, la pluie sera majoritaire avec des orages. On les attend de la Champagne jusqu'aux frontières espagnoles. Ce sera nettement plus calme sur l'Alsace, la Lorraine, mais aussi sur le quart sud-est et sur la façade atlantique avec du soleil. Les températures restent un peu fraîches pour la saison avec de 2 à 15 degrés actuellement. Au plus chaud de ce dimanche, il fera de 13 à 22, 13 à Aurillac, 14 à Lille, 15 à Alençon et Limoges, 16 à Paris, Metz et La Rochelle, 17 à Poitiers et Vichy, 19 degrés pour Toulouse, 20 à Cannes, 21 à Nîmes et enfin 22 degrés à Narbonne. Les vacances d'été approchent. 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La reprise du jour est aussi la BO d'un film. À vous de retrouver qui chante sa version originale. 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

0: 3228, c'est le numéro à appeler pour vous inscrire. Allez-y, on joue ensemble après Bruno Mars, I Just Might et Blink-182 sur RTL 2. 3228, faites vite, bonne chance.
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0: Frérot, c'est le nouveau titre de Jérémy Frérot sur RTL 2, quasiment 8h30.
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0: Fin de week-end prolongé, des cadeaux à gagner dans la reprise improbable ce matin. On va jouer avec Joséphine. Bonjour Joséphine.
2: Bonjour Yann.
0: Joséphine, du côté d'Auxerre, si je dis pas de bêtises. Week-end prolongé.
2: Oui.
0: Et l'anniversaire de votre mari, c'est aujourd'hui son anniversaire ?
2: Oui, c'est aujourd'hui.
0: Ah ouais, alors bon anniversaire à lui déjà, et peut-être qu'il y aura un joli cadeau, une jolie surprise. S'il n'est pas encore réveillé, ce sera peut-être l'occasion d'aller lui annoncer une bonne nouvelle.
2: Oui, ce serait chouette.
0: Ce serait chouette, hein. Bon, on va pas perdre plus de temps. Je vous rappelle qu'il y a 2000 euros de bons d'achat à gagner chez Bellambra pour vos prochaines vacances. Ce que je vous propose, comme à chaque fois, c'est d'écouter un ultime extrait de notre reprise improbable. Tendez bien l'oreille et juste après, vous me donnerez votre proposition.

0: Alors, Joséphine, on cherche qui chante l'original de cette reprise. Quelle est votre proposition?
1: Je pense à Simple Minds.
0: Est-ce que vous êtes sûre de votre choix?
1: Oui.
0: Ouais, vous êtes sûre? Bah, en même temps, il n'y avait pas trop d'autres. Bravo, c'est gagné!
1: Ouais, super! Merci.
0: Voilà, vous allez pouvoir annoncer la très bonne nouvelle à votre mari. Vous venez de gagner 2000 euros pour vos prochaines vacances chez Bellambra Club, histoire de partir en famille ou entre amis. Voilà pour vous.
1: Merci, ça va être super chouette.
0: Ah ouais, ça va être super chouette. 45 ouais. clubs de vacances dans les plus beaux endroits de France. Et puis, surtout, le truc qui est vachement bien, c'est que tout est compris. Hein. On s'occupe des enfants, il y a les activités et les repas aussi sont inclus. Ce qui fait qu'en gros, vous n'avez qu'à profiter. Moi, je trouve que c'est plutôt bien comme compromis.
1: Oui, de vraies vacances.
0: Exactement. Bon, il n'y a plus qu'à choisir la destination et à passer un bon week-end avec RTL 2. Merci beaucoup, Joséphine.
1: Bisous. Merci.
0: Gros bisous et à très bientôt. Moi, je vous propose d'écouter maintenant Don't You Forget About Me. C'est Simple Minds sur RTL 2.

0: C'est le titre, ce que l'on sème trio sur RTL2. Bon, on vient de jouer à la reprise improbable. 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Looking back. Mike and the Mechanics, ça arrive avant 9h. Au menu aussi, Muse et Louane sur RTL2.
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22: On aime le dernier Charlotte Cardin, The Way We Touch sur RTL2.

On a hâte de découvrir leur futur album sorti prévu le 26 juin prochain, Muse sur RTL 2. Allez, montez le son. On profite de notre week-end avec les Stones et les Wiz Capaldi, 9h.

0: La liste de leurs nouveaux titres vient d'être dévoilée, les Stones sur RTL 2.
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0: Bon réveil avec nous, nous sommes le 17 mai, il est 9h06, il est temps de parler de notre numéro 1 du jour. Ah oui! On retourne en 1985, le 17 mai, c'est Dire Straits qui est au sommet des ventes d'albums un peu partout dans le monde avec Brothers in Arms. C'est probablement un de leurs meilleurs albums avec de nombreux tubes comme ce titre que vous entendez derrière moi, Walk of Life. Il y a aussi Money for Nothing dans sa version intégrale qui dure 8 minutes 30. Dans les événements pop-rock du jour, il y a déjà 13 ans... En 2013, le duo Daft Punk sort son ultime album Random Access Memories. Après 8 ans d'absence, les deux robots ont fait les choses en grand et se sont entourés des plus grands comme Giorgio Moroder, Nile Rodgers, on peut écorcher son nom non plus, et Pharrell Williams. Du coup, ça donne plein de tubes comme Get Lucky, Instant Crush et Lose Yourself to Dance. Random Access Memories est une réussite, mais bon, étant fan avec Raph, on est forcément pas très objectif. Voilà. Bon, on reste focus sur notre dimanche matin. La météo de cette fin de semaine arrive, elle sera mitigée. On va regarder ça en détail juste après Sia et le nouveau titre de Marine, Escroc sur RTL 2.

0: Sia s'écoute ce matin dans l'Expresso du week-end sur RTL de 9h14. Cette fin de week-end prolongée sera un peu maussade dans le ciel. Et oui, dans l'après-midi, des averses orageuses éclateront sur de nombreux départements. Elles sont prévues de la Champagne jusqu'à l'Occitanie. De la pluie moins soutenue tombera sur le Val-de-Loire, l'intérieur de la Bretagne et du Bordelais au Pays Basque. En amont de ce front, le soleil devrait briller largement. Quant à ce matin, c'est sensiblement la même chose, sauf que les averses sont un peu moins soutenues. Les températures, elles restent un peu fraîches. Il fait de 2 à 15 degrés actuellement. Au plus chaud de ce dimanche, comptez de 13 à 22. Il fera 13 à Aurillac, 14 à Lille, 15 à Alençon et Limoges, 16 à Paris, Metz et La Rochelle, 17 à Poitiers et Vichy, 19 pour Toulouse, 20 degrés à Cannes, 21 à Nîmes et enfin 22 degrés à Narbonne. Dans le WikiWax du jour, on va s'intéresser à un ovni artistique, Laurie Anderson. Alors, si vous ne la connaissez pas, Wax va nous faire les présentations aux alentours de 9h30, donc restez là. Ah, tu me régales, Raph, là, ce matin. Pour le moment, notre dimanche continue avec Linkin Park. Je vois aussi un classique de Jean-Jacques Goldman sur RTL 2.
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1: On écoute le dernier Jean-Louis Aubert. La chanson.

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1: Passez un très bon week-end avec nous sur RTL 2. L'expresso du week-end se prolonge. Il est 9h27, c'est l'heure. Eh ben oui, l'heure de rejoindre Wax pour WikiWax. Ce matin, il nous parle d'une artiste clairement inclassable. Elle s'appelle Laurie Anderson.
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3: Il y a des artistes qui sont indescriptibles, que ce soit leur parcours ou bien leur musique. Laurie Anderson en fait partie. Je vais tenter dans ce WikiWax de vous faire découvrir cet ovni. Laurie Anderson est une jeune diplômée d'histoire de l'art en 1972. Elle sculptait et peignait. D'ailleurs, elle sculptait des instruments qu'elle fabriquait. Rien qu'en deux phrases, on veut tout savoir sur elle. Elle faisait aussi des films expérimentaux. Les artistes de New York s'intéressaient de plus en plus à cette artiste multifacette.

0: De son côté, Laurie commence les performances. Duet en Ice est une de ses premières qui se fait remarquer. Le concept est assez fou. Elle joue du violon sur un bloc de glace en portant des patins à glace, mais les lames de ses patins de glace sont bloquées dans la glace. Je sais pas si vous avez compris, mais c'est assez conceptuel. Et elle joue jusqu'à ce que la glace fonde et la libère.
1: Next to them, and they still didn't fly away, and then I saw that their feet had been frozen into the new layer of ice, and they couldn't go anywhere.
0: Tout ce qu'elle fait raconte une histoire. En 1981, elle enregistre une chanson appelée Oh Superman. La chanson par bouche à oreille obtiendra un succès fou, ce qui l'emmènera à faire un album qui s'appelle Big Science. C'est tout simplement du jamais entendu, c'est un mélange de ce qui deviendra Imogen Heap, Daft Punk, Bon Iver ou Kanye West. Son processus créatif est complètement fou. Elle enregistre 8 heures de musique pour ne garder que quelques titres en découpant dans le tas. Elle atteindra avec cet album la deuxième place du Billboard anglais et sera classée parmi les 50 meilleurs albums des années 80 par Slant Magazine. Tout le monde voudra travailler avec elle et signera énormément de collaborations, parmi eux Brian Eno, Peter Gabriel, Jean-Michel Jarre ou bien Lou Reed. Elle se mariera avec ce dernier et ils passeront leur vie ensemble. 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

0: Sultan of Swing, Dire Straits sur RTL2. Bon, après 4 jours, il est temps de remettre l'Expresso du week-end en pause pour le moment. Demain, dès 6h, retour du duo Greg et Justine. Et puis vendredi, émission spéciale à l'occasion des 10 ans du double Expresso suivi le soir du concert anniversaire hein, depuis le Zénith de Lille. Soirée à écouter sur l'antenne et à voir évidemment en direct sur RTL2.fr et sur notre application. Allez, nous on reste encore un peu ensemble et on replonge dans plus de 30 minutes de son pop rock non-stop. On va croiser du beau monde, hein, comme notamment Queen, Damien O'David et Desiree sur RTL2.
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0: C'est nouveau, The Odds, Gabriella.

0: Sound in the Sun, c'était Weezer sur RTL2. Notre dimanche matin se poursuit maintenant avec Queen et Vanessa Paradis. Il est 10h.
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0: How You Remind Me, Nickelback sur RTL 2, au cœur de ce week-end prolongé. Gardons nos petites habitudes, ben oui, ça nous permet d'avoir des repères. Et donc, comme tous les dimanches, on va retrouver Eric Amoulet vers 10h30 pour nous parler de live. Et parmi nos innombrables concerts très très privés, on va remonter assez loin dans le temps pour nous souvenir de ce moment unique où Chris Isaak est venu dans nos studios pour chanter une reprise de Jerry Lee Lewis. RTL 2 Collector, c'est à ne pas manquer. Juste après Oshi et Imagine Dragons sur RTL 2.
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0: Rendez-vous au Festival ODP à Talence. Elle est à l'affiche du Pop Rock Live Oshi sur RTL2. Il est 10h30 pile. C'est le moment de pousser les portes du studio live RTL2 pour revivre un de nos concerts très très privés. Éric Amoulet nous replonge dans une soirée dont tout le monde se souvient ici à RTL2.
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2: 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Il a une quarantaine d'années et 10 ans plus tôt, il envoûtait le monde avec Wicked Game. 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Il prend le temps de signer des autographes en toute simplicité. 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Il va interpréter, comme des centaines d'artistes l'ont fait, Great Balls of Fire, mais à la manière de Chris Isaac. 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Alors, prêt, feu, dansez sur RTL.

0: uniquement chez nous, Mister Big, sur RTL2, en ce dimanche. Vous retrouverez Off dans un peu plus d'une heure avec Ophélie Meunier. Aujourd'hui, elle reçoit deux personnes que vous connaissez bien, hein, Greg et Justine du Double Expresso RTL2, à l'occasion des 10 ans de l'émission. L'occasion aussi d'en savoir un petit peu plus sur ceux qui vous réveillent chaque matin. Off, c'est tout à l'heure à midi. Émission dispo dans la foulée en podcast sur rtl2.fr et notre application. Tiens, justement, avant de rejoindre Ophélie, j'ai pour vous plus de 30 minutes de son pop rock non-stop avec Somber en nouveauté, Michael Jackson et Teddy Swim sur RTL2.
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parle beaucoup hein, en ce moment avec son biopic et une éventuelle suite. Michael Jackson sur RTL 2. Très bonne matinée de dimanche avec Samber en nouveauté et Gaëtan Roussel. Il est 11h.

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1: Il a rejoint Charlotte sur scène lors de son concert à Bruxelles il y a quelques jours. Alyosha Schneider sur RTL2 avec Ensemble. La suite, c'est avec un artiste qui est sur le point de revenir dans l'actu. Et ouais, après avoir passé un an dans la forêt à construire sa cabane, Vianney serait sur le point de reprendre le chemin des studios pour enregistrer de nouveaux titres. Alors attention, pas d'emballement, pour le moment on n'en sait pas plus. Par contre, je vous confirme que Vianney arrive juste après Miles Smith et Texas sur RTL2.
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Tombé, Gérald de Palmas sur RTL 2. Bon, on se rapproche de midi, hein, ce qui veut dire que vous allez retrouver Ophélie Meunier pour Off. Et aujourd'hui, Ophélie reçoit le duo du matin, Greg et Justine du Double Expresso. Restez là, ça commence dans moins de 20 minutes à 13h.

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15: On écoute le dernier Pierre Demar, Je pense à vous sur RTL2.

0: appétit si vous êtes à table. 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
0: Salut à tous, bienvenue sur RTL 2. J'adore ce moment, je suis hyper contente. Très heureuse de vous retrouver, vous allez comprendre pourquoi. Pour un nouveau Off, une heure ensemble avec des invités qui ne sont pas chanteurs ou musiciens de métier, mais qui ont, comme toujours ici, la musique dans la peau et qui nous dévoilent leur face B. Aujourd'hui, émission un peu spéciale. Parce qu'ils font partie de la famille RTL 2 et surtout parce qu'ils fêtent 10 ans ensemble à l'antenne. Un duo que vous adorez, que vous avez adopté, complice, énergique, imprévisible parfois. Ils vous réveillent tous les matins sur votre radio pop rock avec humeur et humour. Salut Justine Salmon, salut Greg Acher, ou devrais-je dire, salut mon Greg et ma Juju,
2: c'est ça?
3: Bonjour,
0: salut, salut Off.
3: Ah ouais, ou plutôt devrions-nous dire salut Off.
0: Non, je suis hyper contente qu'on ait pu organiser cette émission pour vous, de vous avoir sur les petites tables du studio, bim.
3: Non mais on est super contents, d'ailleurs on va parler en disant on, il n'y a pas de jeu.
2: On est flattés d'être invités, merci.
0: Oui, il y a on, il y aura des individualités aussi.
2: Quand même.
0: Je suis très contente de faire votre Off. On va découvrir, vous découvrir un petit peu plus en musique ce midi, même si je pense que quand même les auditeurs du matin savent qui vous êtes aussi en musique. Et puis bien sûr, on va parler de ces 10 années à la tête du Double Expresso. Et alors pour commencer, vous savez, j'ai une question rituelle dans Off. Si vous étiez une époque musicale, vous seriez plutôt années 80, disco flamboyante un peu kitsch, années 90, icône et rock culte, années 2000, pop star system bien sûr, ou la musique d'aujourd'hui ou autre.
2: Ah, grosse hésitation entre 80 et 90 pour moi.
0: Mais ça arrive souvent.
2: Bah vous, les garçons qui me connaissez bien, ce serait plus 80 ou 90?
3: En vrai, comme t'aimes bien t'ambiancer et danser, j'irais sur les années 80.
2: 80 et debout sur les tables, moi, tout le temps, c'est très important.
3: Bah, j'irais là-dessus, moi.
4: J'irais 90, moi.
3: Non, mais ça dépend quel 90. Si tu parles de 90 façon Guns N' Roses, ça sera plutôt pour moi. Si tu fais 90 façon Ménélic, ça sera plutôt pour elle.
0: Alors toi, Greg?
3: Bah, j'aime les deux, j'ai grandi avec les deux, parce que je suis un garçon né en 76, un vieux monsieur. Donc j'aurais tendance à me réfugier dans les années 80 pour mes souvenirs. Mais je vais prendre 90 parce que, comme je dis souvent à l'antenne, c'est mes 18 piges et c'est là où je me suis façonné.
0: C'est donc, important. C'est là où on commence vraiment à danser sur les tables. Alors, tous les sons que vous allez entendre pendant une heure ont été choisis par Juju et Greg. J'ai alterné. Il y en aura pour tout le monde. On commence avec un des sons de ta vie. Justine, c'est Lenny Kravitz.
2: Ouais.
0: It ain't over till it's over sur RTL 2.

0: Lenny Kravitz sur RTL de Ain't It Over Till It's Over. Pourquoi t'as choisi ça, Juju?
1: Je suis une grande fan de Lenny Kravitz depuis des années. Une passion que j'ai avec mon amoureux, parce qu'on a tous les deux été le voir en concert. On était en transe totale. Et petite exclue, mon mariage civil, c'est dans 2 mois. Et ben, ce sera la chanson de sortie de notre mariage.
0: Mais énorme de me dévoiler ça.
1: Ouais. Je vous le dis. J'espère que tout le monde n'écoutera pas, mais je vous le dis.
0: Bah, si, moi, j'espère que tout le monde écoutera. Une réaction?
2: Bah, écoute, la réaction avec Lenny Kravitz, c'est que 10 ans de Double Expresso, 10 ans d'interview. Mmh. La seule fois où elle loupe une émission parce qu'elle avait un mariage en Grèce, c'est le jour où on reçoit Lenny Kravitz. Mmh. Donc j'ai fait Kravitz sans elle.
1: J'étais témoin, je ne pouvais pas ne pas être au mariage et Lenny Kravitz est venu ce jour-là.
0: C'est un peu les trucs inhérents à notre métier, mais bon, c'est la vie. Ça fait un truc à raconter. On est dans la rubrique La musique dans la peau. Du coup, l'idée, c'est de comprendre un petit peu mieux votre rapport à la musique, évidemment, indépendamment de votre matinale. Comment vous l'écoutez à la maison, en voiture? Quelle émotion elle vous procure, cette musique, dans la vie, humainement?
2: J'en écoute très peu. Je sais que ça les surprend, eux, parce qu'on en parle beaucoup. Mais je sais que beaucoup de gens me disent, moi, j'ai toujours de la musique, quelle que soit mon activité, que ce soit au bureau. Mais en fait, j'en écoute rarement en dehors de la radio. Et quand je l'écoute, c'est en conduisant, et je ne le fais qu'à Arcachon, puisque j'ai pas de voiture sur Paris.
0: Ah oui.
2: Et en fait, la journée est tellement rythmée, tellement chargée, j'ai pas de musique dans les oreilles. Donc, c'est peut-être extrêmement décevant, mais j'ai pas de musique qui m'accompagne tout au long de la journée.
0: Mais tu prends du plaisir à la retrouver, cette musique,
2: évidemment,
0: tous les matins.
2: Voilà.
0: C'est ça, en fait, le truc.
2: C'est
0: ton moment à toi, musique, quoi.
2: T'as tout compris. Je me dis qu'il y a 3 heures de musique quand même, que bah, j'en ai plus qu'une énorme majorité de gens dans une journée. Et en vrai, ça me va très très bien et ça m'évite de me lasser.
0: Et toi, Justine?
1: Alors au contraire, moi j'écoute de la musique toute la journée, j'ai des enceintes branchées toute la journée à la maison, j'ai un bébé qui a 5 mois, on a un petit rituel, dès que je vais le chercher de la crèche, on met la musique, on danse, je l'habitue à la musique depuis qu'il est né, c'est vrai que j'ai de la musique tout le temps et c'est très éclectique à la maison.
0: Alors ton premier souvenir musical, c'est les départs en vacances,
1: oui,
0: avec tes parents, et là vous écoutiez ça dans la voiture.

0: c'est des super souvenirs. Moi, j'écoutais Les Enfoirés beaucoup. Et du coup, ça a construit ma culture musicale française. Parce que je connais beaucoup, beaucoup de chansons françaises. On écoutait le CD des Enfoirés. Et j'ai une grande sœur et un petit frère. On avait un grand jeu. C'était de deviner les artistes qui chantaient. Parce que vous savez, Les Enfoirés, ils reprennent. Il y a des duos, trios, quatuors. Et donc voilà, on s'amusait à ça.
1: Et puis, il y avait ces réveils aussi. Un peu brutaux parfois. C'est ton père qui mettait la musique à fond le matin avec une playlist plutôt éclectique. Hein. Il y avait parfois ça. Simon & Garfunkel, ok. Parfois Johnny Hallyday. Ou encore les Beatles. Et alors rien à voir, il y avait aussi parfois ça.
0: C'est éclectique, hein.
1: Et là, Greg se mord la lèvre et se dit, oh, what the fuck.
0: Tu connais mon père, en plus. Et
2: ben,
0: mon père,
2: j'adore,
0: Jojo, ben, il avait le double album de Notre-Dame de Paris. Il nous réveillait à fond avec ça le dimanche.
1: Un peu violent. Je sais pas si j'aurais aimé, gamine. Alors, toi, Greg.
2: C'est pas du tout ça, moi. Il n'y a rien qui. Voilà, ça va être totalement différent.
1: Donc, les souvenirs, les premiers souvenirs musicaux, c'est les 45 tours de tes parents. Tu fouillais dans les disques entre Eurythmics. Alors, j'ai pas ton âge, mais c'est un peu plus ma cam.
2: Ouais.
1: Pardon, fallait que je la fasse.
2: T'as le droit,
1: Rod Stewart. Ou encore, bien sûr, l'éternel Michael Jackson. C'était déjà une forme d'exploration musicale pour toi, ces moments-là, les 45 tours de tes parents.
2: C'était en fait le coin privilégié dans le salon. En fait, il y avait un salon. Moi, j'étais en banlieue parisienne à ce moment-là. On n'était pas à Bordeaux. Il y avait le jardin qui était extérieur. Puis il y avait la chanifi. Enfin, faut savoir ce que c'est aujourd'hui. La jeune génération, ils comprennent pas une chanifi. Et c'était sur plusieurs étages. T'avais le lecteur de cassette, t'avais le tourne-disque, t'avais tout ça. Toi, le lecteur FM.
1: Bien
2: et
1: sûr.
2: En fait, il avait une marque. Je crois qu'elle n'existe plus. Akai, tu vois. Et en fait, c'était comme ça. On ouvrait. Et moi, il y avait les 45 tours. Il y avait un bac à 45 tours. Et puis à 45 tours, ça a une odeur de papier parce que c'est ça en fait. Et il y avait ces pochettes qui étaient étonnantes sur Eurythmics. C'était cette pochette mi-violette, mi-jaune avec ce building qui apparaissait. Et donc, c'était mon exploration. J'allais fouiller dans la boîte à 45 tours de mes parents.
1: Avec toutes les rencontres que vous avez faites tous les deux, et notamment dans le Double Expresso, est-ce qu'il y a encore un artiste que vous rêvez de rencontrer? Vous voulez lancer un petit appel?
0: Lenny Kravitz. Je le lance, hein.
2: Bon, si je dois faire une interview, si tu me dis, choisis une interview avant que ça s'arrête, je ferai Paul McCartney. Pour me dire, j'ai fait Paul McCartney en interview.
1: Allez, on continue avec vos choix pour votre off. Celui-ci, il est signé Greg. Un groupe que tu ratais jamais en concert quand il venait en France, c'est Green Day, Basket Case sur RTL2.

0: Green Day, basket case sur RTL2. Choisi par toi, Greg. Pourquoi Green Day? Donc, je le disais, tu veux t'aller voir les concerts, c'est vraiment.
1: J'en ai pas loupé un.
0: C'est vrai.
1: En fait, depuis que je suis en âge d'aller voir des concerts, j'ai pas loupé un concert de Green Day en France. Voilà, c'est le seul groupe que je ne peux pas rater quand il passe et qui me met dans un état de transe. Voilà, j'aime ce rock, j'aime ce côté punk, j'aime leur impertinence, j'aime l'Amérique en général et eux ils dénoncent ce qui va pas là-bas. Donc ça me fascine depuis que je suis gamin.
0: Je découvre que t'es punk.
1: Bah, non mais en fait je pense qu'on peut être un peu anticonformiste tout en ayant une tête de gendre et des codes qui font penser qu'on l'est pas.
0: Ta phrase, une tête de gendre idéale.
2: Là, parce qu'il aime bien avoir cette image quand même.
1: Je peux
2: il
1: pas
2: aime
1: me
2: bien.
1: Permettre gendre idéal, ça serait prétentieux.
2: Regarde, il a sa tête.
0: Jusqu'à 13h, il va tellement kiffer être entouré de nous deux là.
1: Non mais c'est
0: il
1: prétentieux de dire gendre idéal.
0: Franchement.
1: Tu vois. Ouais. Voilà. Donc le côté un peu propre du bassin d'Arcachon, bah je sais que derrière on peut casser des codes.
0: Il est punk.
1: Non mais la rébellion se fait autrement. Tu vois, elle n'est pas juste dans l'image.
0: Elle est sympa. C'est le moment de l'archive musicale. Alors, vous deux, 10 ans de radio, forcément, ça fait des souvenirs. Je commence à avoir 2-3 contacts ici. Donc, je suis allée un petit peu chercher les infos. Alors, Greg, si je te fais écouter ça.
1: Je vous demande d'applaudir Sting, s'il vous plaît. Il est notre invité.
3: Bonjour tout le monde.
0: L'interview avec Sting dans le grand studio. Vous êtes là tous les deux, mais visiblement, il y en a un qui a disparu.
1: Ah ouais, il sait pas que j'existe en fait.
0: Raconte.
1: On va faire l'interview de Sting, on prépare le grand studio. Je l'avais déjà fait moi en interview quand je faisais les interviews très très peu, ça s'était bien passé, tu vois. Et là, je l'ai fait avec Justine. Et en fait, je pose une question à Sting et il répond à Justine. Justine pose une question à Sting et il répond à Justine. Je repose une question à Sting et il répond à Justine. Donc on fait une demi-heure d'interview où il papote avec Justine.
2: Et en plus, il était vraiment tourné pour le coup.
1: Ah non mais vraiment,
2: le siège était tourné vers moi.
1: Vraiment, moi j'avais les fesses de Sting, elle avait le visage de Sting et à la fin on fait la photo traditionnelle de fin d'interview et en fait on l'entoure comme on fait à chaque fois et son bras passe par-dessus l'épaule de Justine et moi je suis à côté les bras croisés posés comme si tu m'avais rajouté sur Photoshop. Donc en tout cas j'ai adoré l'interview de Justine de Sting, vraiment
0: de Justine.
1: Ah ouais, oh, excellent, t'aimes les jeux de mots.
0: Mais non, c'est
1: Justine,
0: juste
1: c'est génial,
0: j'adore.
2: Tu viens de le dire.
1: Alors,
2: une minute.
1: Ah bon, j'ai pas fait exprès.
2: Oui. Tu viens de
1: j'ai fait ça
2: minute.
3: Elle était fatiguée.
1: C'est un lapsus.
0: Attends, non mais j'ai un petit jeu de mots à venir, je vous tease. Je suis hyper fière de l'avoir trouvé.
1: Ah.
0: Je suis tellement impatiente de vous le dire. On est dans le double express-off.
2: Ah,
3: bravo.
2: Parce que c'est toi, j'applaudis.
1: Alors qu'elle déteste les jeux de mots, Josette. Hein.
2: Parce que c'est toi.
0: Je la referai un petit peu plus tard. Juju,
2: oui.
0: Alors toi, moment fort, une interview, c'est forcément avec cet artiste.
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0: Tout à fait le même souvenir qu'avec Sting. Vanessa Paradis, donc c'est une artiste que t'aimes beaucoup.
2: Oui.
0: C'est toujours chouette de recevoir. On aime nos métiers, on reçoit des artistes pleins et c'est toujours des moments exceptionnels. Mais quand c'est quelqu'un qui nous tient très à cœur, c'est quand même particulier.
2: En fait, Vanessa, on reçoit des artistes tous les vendredis. Et Vanessa Paradis, oui, c'est quelqu'un que j'affectionne vraiment particulièrement. J'adore son travail, j'adore qui elle est. Je trouve que c'est une icône. Vraiment, elle m'impressionne. Vraiment, elle m'impressionne.
0: Ouais.
2: Et c'est une des rares que Greg vous voit. Il faut le dire quand même. Et en fait, la première fois qu'on l'a reçue, je crois que c'était il y a 7-8 ans. Enfin, je voulais absolument la recevoir. Elle venait dans le drive l'après-midi. Et Greg avait lancé à l'époque un hashtag sur Twitter pour que Juju rencontre Vanessa.
0: J'adore.
2: Et j'étais venue dans le drive.
1: Ça avait bien
2: marché. Ouais, ça avait bien marché. Et j'étais venue dans le drive rencontrer Vanessa Paradis. Mais j'étais comme une petite fille, quoi. Et vraiment, elle m'impressionne, cette femme.
0: Et les artistes, parfois, peuvent nous rester enfants toute notre vie. Il y a certains concerts aussi quand on les voit, il y a l'émotion qui monte, parfois les larmes, faut
2: bien
0: le dire.
2: Sûr.
0: Et ça c'est assez beau et c'est assez puissant. Et puis cette émission, elle ne serait rien sans son équipe et notamment son réal, mon cher Jérém. Et comme je suis gâtée, c'est aussi d'ailleurs le réal de Off. Petit souvenir signé du coup Jérémy de Mitra. Écoutez ça.
1: Les béliers.
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0: J'ai Greg qui rit et Juju qui a une tête de dégoût. Deux émotions pas tout à fait les mêmes. Donc un rat, et un vrai rat, gros rat, est passé dans le studio.
2: Énorme rat.
1: Ouais, c'est un chat. Ouais. Clairement.
2: C'est un rat gondin, on appelle ça, l'énorme.
1: C'est un vrai rat.
0: C'est horrible. Et il y avait aussi Arnaud de sa mère à l'époque qu'on embrasse. Donc la bonne nouvelle, c'est que depuis, vous avez déménagé.
1: Oui, donc le rat est mort. Il y a deux bonnes nouvelles.
2: Et aussi. Il est mort assez vite.
0: Allez, on continue avec votre playlist. Justine, t'as choisi de nous faire écouter un duo iconique de la chanson française. On est dans le thème des duos, hein. Ce midi, Étienne Dao, Denis.

0: Boomerang, Dany et Etienne Dao sur RTL2, vous êtes en off avec Greg et Justine. Et oui, votre duo chouchou du matin, ils nous font le plaisir d'être là ce midi parce qu'on fête leurs 10 ans ensemble à l'antenne. À suivre les rendez-vous habituels, le road trip musical, les questions flash, restez avec nous, on revient tout de suite sur RTL2.
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1: Merci d'écouter RTL2, toujours dans Off avec Greg et Juju, émission spéciale 10 ans du double expresso. On continue avec l'autre groupe qui t'a laissé tes meilleurs souvenirs de concert, Greg. T'as choisi pour nous The Offspring, comme Out and Play sur RTL.

0: Un mot sur The Offspring que t'as choisi pour nous, Greg.
1: Bah, c'était, on peut en parler puisque RTL2 n'existait pas à ce moment-là, la musique pour la pub de Fun Radio, qui à l'époque était une radio rock. Mmh. Et moi, j'ai plus de 18 ans, 94 pour Smash. Et en fait, c'était juste fascinant ces trois premières notes, ce riff-là. Et c'était en fait un repère générationnel musical pour dire, bah voilà, on est un peu grunge, on a un jean et un peu déchiré, et on écoute ça en plus de Nirvana, tu vois. Et donc, bah comme j'avais redoublé 17 fois, je vais passer mon bac français peut-être à 26 ans, et j'écoutais ça dans les oreilles en y allant.
0: Je ris, il est punk, il est grunge.
2: Je crois qu'Ophélie, tu m'imagines pas comme ça.
0: Allez, parlons de vous. Joyeux anniversaire. C'est sympa de s'entendre dire joyeux anniversaire pour autre chose que son propre anniversaire.
1: Non, on l'a entendu jusqu'à présent.
0: Alors, est-ce que vous vous souvenez, évidemment, question un peu facile, mais moi j'ai envie de vous entendre sur votre première matinale ensemble, et j'ai une question bien précise. Sincèrement, maintenant il y a prescription, c'était il y a 10 ans, qu'est-ce que l'un pensait de l'autre avant de démarrer?
2: On se croisait dans les couloirs, parce que moi j'étais dans une autre radio du groupe avant, j'étais chez Fun Radio qui était un étage au-dessus.
0: Au-dessus, ok.
2: Et on se croisait vraiment, et je trouvais qu'il était hautain, Greg, et un peu sûr de lui. Voilà. Je croyais, voilà.
0: Que tu renvoies, mon gars.
1: Non, c'est terrible, hein. Tu vois? Mais elle m'a fait progresser, parce que finalement, peut-être que je le suis un peu moins aujourd'hui.
2: Bah non, mais en plus, quand on s'est rencontrés, je me suis dit, ah non, il est très sympathique. Mais je le voyais comme un mec un peu sûr de lui hautain, quoi.
0: Une petite idée reçue sur l'apparence du gars, un peu au-dessus des autres.
1: C'est vrai que quand il y a beaucoup de monde, je suis un peu moins à l'aise,
0: Greg,
1: quoi. Donc on peut se mettre un peu de biais, alors que Juju, elle se met au milieu, elle braille, elle est sur la table,
2: elle prend
1: le soleil, tu vois, ce que je veux dire, c'est logique.
0: Qu'est-ce que tu pensais de Juju avant de la connaître?
1: Pas possible d'avoir des jambes aussi grandes. La première chose que je me suis dit en la voyant.
0: C'est vrai.
1: Elle a des jambes immenses.
0: Jambes de 2 mètres, justement.
1: Et non, j'avais pas d'idée, j'avais pas de préjugés. J'avais lu sa bio Twitter et j'ai vu qu'elle aimait les bonbons qui piquent. Et moi, j'ai une passion pour les bonbons qui piquent. Donc, je me suis dit, on va bien s'entendre. Je vais lui prouver que je suis pas un gros con, finalement, visiblement, sur ce qu'elle pensait de moi. Et ça s'est bien passé assez vite.
0: Oui.
1: Pour le coup, ça a très bien matché.
0: Et 10 ans après, le bilan, le premier mot ou la première émotion qui vous vient là en se disant, waouh, on a fait 10 ans ensemble.
2: Fier. Très fier.
1: Moi, la fierté, je la place plutôt sur mes enfants. J'aime pas la mettre dans le monde professionnel, donc je vais dire immense complicité. Je pensais pas qu'un jour je pourrais commencer une phrase et que quelqu'un d'autre serait capable de la terminer.
0: Que j'ai terminé.
2: Que ce soit pas ta femme. Je précise quand même.
1: Oui. Non, parce que c'est encore autre chose. Tu vois, c'est une alchimie différente. Là, c'est une alchimie professionnelle.
0: Je vois très bien ce que je veux dire. C'est absolument génial. Comment vous vous préparez là pour le concert du 22 qui arrive dès 10 ans?
2: Alors, là, on est encore très différent. Greg, il a ce truc de self-control, il stresse jamais. Donc, il est très fort en impro, lui, donc il a toujours quelque chose à dire. Moi, j'ai besoin de beaucoup préparer pour être tranquille. Donc, moi, je commence un peu à stresser dans mon coin, voir la petite boule au ventre. Je vais me mettre à préparer ça tranquillement, mais ça va, je suis hyper excitée, j'ai trop hâte.
0: Et on doit beaucoup aussi, quand on fait ce métier, aux auditeurs. Sans eux, on serait rien. Qu'est-ce que vous voulez leur dire aujourd'hui?
1: Bah, franchement, ça peut paraître un peu bateau, mais on se rend compte. Moi, je pense à ça quand je suis sur mon scooter le matin, quand je pars à la radio. C'est le moment où je prends du recul sur ma vie. Et parfois, je me dis, c'est chiant, il est tôt, est-ce que ça fait 10 ans, qu'est-ce qu'on fait, qu'est-ce qui se passe, et avec toutes les autres activités. Et en fait, je me rends compte que c'est une chance incroyable et que c'est grâce à eux. Et je me dis que si jamais j'avais plus ce petit trajet-là, ça me manquerait. Moi, je fais de la radio depuis que j'ai 18 ans, en fait. J'ai jamais vécu sans un jour de radio. Mmh. Donc, je me dis que c'est une chance incroyable et que c'est grâce à eux. Mmh. Voilà.
2: On leur dit un grand merci, simplement. Ouais. On y va, tu sais, on fait des délocs. Souvent, on va dans toutes les villes de France faire des émissions et vraiment, tu vois, les gens qui se lèvent à 5h du mat,
1: avec
2: qui font
1: des
2: la
1: gâteaux,
2: queue. Enfin, vraiment,
1: des
2: à
1: cadeaux.
2: Chaque fois, on est halluciné.
0: Bon, je vous pose la question, vous signez pour 10 ans de plus?
2: Oh, waouh!
1: Non. J'aurai 60 ans, faut être raisonnable.
2: Bon, au moins, tu t'arrêtes après.
1: 10 ans de plus, non. Non, 10 ans de plus, non, je peux pas.
2: Moi, j'en sais rien.
1: 10 ans, c'est sûr que non, mais l'année suivante, c'est autre chose.
0: Allez,
1: encore.
0: On se dit déjà ça. On continue avec un titre choisi cette fois par toi, Juju. Pour votre off à tous les deux, dans tes indispensables, il y a Marvin Gaye. Ain't no mountain high enough. C'est tout de suite sur RTL.

0: Gaye, Ain't No Mountain High Enough. Pour toi, Juju, raconte-nous pourquoi.
1: Oui, cette chanson, elle fait partie du film Ma meilleure ennemie. Je ne sais pas si vous vous souvenez, c'est avec Julia Roberts et Suzanne Sarandon. C'est un film quand même un peu triste. Cette scène, je me souviens, elle est sur le lit avec ses enfants à danser alors qu'elle est malade, cette femme. Et je ne sais pas, cette chanson, elle m'a marquée, elle me met de bonne humeur.
0: Et on associe ici souvent dans Off la musique et le cinéma. Donc, petit clin d'œil à l'émission, sympa. Place au road trip musical. Pour tous les deux, c'est très simple, une chanson pour un moment de vie ou une émotion. Votre chanson pour voyager, vous montez en voiture, dans un train, peu importe, vous mettez un casque, qu'est-ce que vous voulez écouter? Et toi, Justine?
1: Alanis Morissette, Ironic.
0: Et toi, ta chanson pour voyager?
2: C'est un grand truc que je partage avec les enfants. On adore faire des road trips aux États-Unis. Et donc, il y a une chanson qui correspond à ça. C'est Lynyrd Skynyrd's with Home Alabama.
0: Ta chanson, je vis pour te défouler.
1: Bon, classique, Survivor, Eye of the Tiger.
0: Marcher sous les roues.
1: Bah ouais, donner du courage, tu vas courir et hop, c'est parti.
0: Et toi, Greg, ta chanson qui te permet de te mettre on fire?
2: On fire, bah, c'est Macklemore et Red Alton, c'est Can't Hold Us. Tu vois, regarde.
1: Regarde,
2: elle change. Ouais, t'es lancée, elle s'est ambiancée. Deux secondes, elle s'est auto-ambiancée.
0: C'est la discothèque dans le studio, là, dis donc. Ouais. Merci. Alors, rien à voir, complètement une autre émotion. Ta chanson qui peut te mettre les larmes aux yeux.
1: Ah, pour pleurer. J'en parle beaucoup dans l'émission de cette chanson, When I Was Your Man. I should have bought you flowers and held your hands. Ça,
0: j'ai
1: off, elle est lancée, là.
0: Je pense qu'il peut faire un bout à bouger à tous les moments où je chante en off.
2: Et c'est moche.
0: Il y a une petite anecdote, je crois.
1: Oui, cette chanson de Bruno
0: Mars. Fleur bleue.
1: Elle me fait plus pleurer, hein, je précise quand même. Mais c'était il y a un peu plus de 15 ans, ma première grosse rupture amoureuse. Vraiment, on m'a fait beaucoup de mal. Et j'étais très intense, quand même, aussi à l'époque. Et je me souviens de moi, mais vraiment, enfin, je vous mets la scène assise dans ma salle de bain par terre. Et puis, je vais écouter cette chanson. Oui, je pleurais. Ouais. Très intense.
0: Au-delà d'être très intense, je pense que c'est un truc de fille qu'on a tout au moins plus ou moins vécu. C'est structurant dans la vie d'une fille,
1: Et tu écoutes la chanson triste tout le temps.
0: Ça m'est arrivé aussi. Et en plus, t'as besoin de l'écouter en boucle, exactement. Greg, ta chanson.
1: On l'a perdue.
0: Vas-y, je te récupère parce qu'on l'a perdu.
2: Je rigole parce qu'on a souvent cette anecdote. Je prends 10 secondes de chanson de rupture et je n'ai jamais vécu de rupture.
1: Jamais.
2: Fou, non, je me suis jamais fait plaquer de ma vie, en fait. Donc, je sais.
0: Le mec me gave. Ça fait 40 minutes. Je suis avec lui, il m'a gavé.
1: T'as vu, il est insupportable.
2: Mais hein? En fait, la chanson de rupture, j'ai pas connu ça. Mais c'est pas, j'ai pas de fierté. Oh. Et donc ils sont là. T'as pas de chagrin d'amour.
0: Viens, on se met ensemble une journée. Je te plaque pour que tu vois ce que ça fait.
2: Oui. Je connais deux qui seront pas forcément d'accord.
0: Hein.
2: Mais en fait, j'ai pas connu le chagrin d'amour. Donc je bois leurs paroles.
0: Tu me fais rire. Mais t'as quand même une chanson qui te met les larmes aux yeux.
2: Elle est terrible parce qu'elle parle de tristesse et de meurtre, donc c'est vraiment pas joyeux, mais c'est une

0: C'est très très ma génération ça aussi.
1: Bien sûr.
0: Et sinon, tu connais encore par cœur.
2: Reste cool bébé, sinon je te dirai bye.
0: Tu peux
2: bye.
0: Nous la mettre au début? On se la fait.
1: Tu veux me défier?
0: On se la fait.
1: Tu veux me défier?
0: Je te mets au défi.
1: Allez. Et je la connais vraiment par cœur.
0: Moi aussi.

0: faut qu'on fasse une soirée ensemble. Ça y est, c'est bon.
1: Toute ma... mes nuits.
0: Oh là là, on se fait un karaoké ensemble.
2: Je vais y aller, moi, Jérém. Parce que, là, j'ai, bien, tu là. Sais, t'as l'impression que t'as un date, c'est toi qui tiens la bougie.
3: Oui. Un peu.
1: À toi, ta petite chanson honteuse que j'adore aussi, que je connais pas par cœur, mais où tu vois, où, en yaourt, oui. Mais que j'adore.
2: Bah, moi aussi en yaourt. J'ai un énorme faible pour les chansons italiennes des années 70-80. Je trouve que c'est absolument génial et entraînant. Donc, on va y aller avec Ricci e Poveri, ça rappelle Ketiamo.
1: Allez.

0: Mais ça en soirée, ça marchera bien. Hein.
1: Ça c'est encore dans ma playlist.
0: Bien sûr, moi aussi,
1: ça,
0: hein.
1: Je peux avoir ça dans mes écouteurs en journée hein, quand je les écoute. Bah, sans problème.
0: Et ça c'est une question toujours difficile pour mes invités, mais merci d'avoir joué le jeu. La plus belle chanson de tous les temps, s'il y en avait une, Juju, ton choix.
2: Très dur, hyper dur ta question, mais j'ai choisi Frank Sinatra, My Way. I did it
0: my way. C'est souvent choisi par les invités.
1: Ouais, t'es pas très original, tu vois, viens te le mettre dans la tranche.
2: Je suis classique.
1: Elle vient te dire ouais.
0: Non, c'est une façon gentiment de valider ce choix.
2: Ne te justifies surtout pas avec lui. Mais il faut pas commencer à se
0: partir ensemble. Et toi, Greg, s'il y en avait une, ta plus belle chanson de tous les temps.
1: C'est très difficile cette question. Vraiment, c'est impossible d'y répondre. Alors, j'ai pris David.

0: Parce que les gens ont oublié que David Bowie, pendant longtemps, ils ont cru que c'était un gars qui en ferait qu'un des tubes, Space Oddity, et qu'il y a eu une absence de succès pendant des années. Et qu'avec ça, c'est le Ziggy Stardust. Et c'est, moi, j'aime l'art, le pop art, et ça me fait penser à Warhol. Ça me fait passer au Club 54 à New York. Ça me fascine. J'ai jamais connu. Je vois, je regarde les docs, et c'est une époque qui me parle. Pas la drogue, hein, mais l'époque, là, déstructurée, folle, créative.
1: J'y avais pas pensé. Bah, quand je te regarde,
0: ça.
1: J'y pense pas.
0: Le Club 54, c'est ça. Et je trouve qu'en fait, c'est l'art dans toute sa splendeur.
1: On est dans le double express off.
2: Ça y est, elle est faite.
1: Voilà, ne bougez pas, c'est Greg, Juju et Off, trio inédit, on est avec vous jusqu'à 13h, on revient.
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Merci d'être avec nous sur RTL de Greg et Justine jouent les prolongations ce week-end pour fêter les 10 ans du double expresso dans Off. Merci d'être là. Juste avant les questions flash, on continue avec un groupe que vous aimez tous les deux, les Beatles. Et c'est ton choix, Greg, While My Guitar Gently Wipes sur RTL 2.

0: Je laisse Greg apprécier le moment.
1: Oh, mais t'en comptes.
0: Les Beatles, While My Guitar Gently Wipes. Alors, je précise que c'était aussi dans tes choix, hein, les Beatles, Juju. Donc là-dessus, vous vous rejoignez. Mm. Pourquoi cette chanson? Qu'est-ce que ce groupe te...
1: Là, j'aime la guitare, j'aime leur exploration. Ils sont allés tester des instruments qui n'existaient pas à l'époque. Ils ont créé, en fait, la musique moderne. Voilà, c'est le point de départ de tout ce qu'on a entendu par la suite.
0: Souvent
1: c'est...
0: dans les livres aussi. Hein.
1: Bah, bien sûr, mais c'est 7 ans de musique tellement différente. Chaque album est différent, chaque son est différent. Ils ont tout exploré pour permettre aux autres de créer. Voilà, c'est l'origine. Alors, c'est pas le tableau de Courbet, l'origine du monde, mais c'est l'origine de la musique avec 4 génies d'une même ville dans 500 mètres avec 4 baraques aux briques rouges. C'est incroyable.
0: Mais ils ont mis tout le monde d'accord. C'est le moment des questions flash. Question courte, réponse du tac au tac. Alors normalement, je vous vois mes invités, donc là, je leur propose en plus de se tutoyer. On enchaîne avec ce petit tutoiement bien sympathique du début d'émission. Greg, ton premier réflexe le matin?
1: Râler. Oh non, le réveil vient de sonner.
0: Juju, le mot que tu utilises trop souvent, insulte permise. Sauf si t'en dis pas.
2: Dingue.
0: Ah ouais?
1: Non.
2: C'est quoi?
3: C'est une insulte.
2: Non, arrête, mais j'insulte pas les gens.
3: Si.
2: Mais vous êtes malade ou
1: tu
2: quoi?
1: Tu nous insultes.
0: C'est quoi du coup?
2: C'est quoi? Vas-y, dis.
3: Moi, je peux pas.
2: Bah vas-y, dis. Ils mentent, ils essaient de me faire passer pour une mauvaise personne.
3: T'aimes bien les insultes quand même.
2: Bah non, mais des petites
0: insultes.
2: Vas-y,
0: lâche-toi.
3: Bah connard.
0: Ah bah alors.
2: Mais non, ça c'est que vous deux.
3: Ah bah.
1: Tu vois? Voilà.
2: Mais que vous deux.
0: Greg, vinyle ou streaming?
1: Streaming.
0: Ah bon?
1: J'ai pas de platine, 33 tours. Mais non, mais il faudrait que j'écoute de la musique pour ça.
0: Je te découvre, mais...
2: C'est rigolo.
0: J'ai casque ou enceinte à fond?
2: Enceinte à fond.
0: Ouais, j'ai cru comprendre, avec bébé. Greg, est-ce que t'as déjà eu le syndrome de l'imposteur?
1: Beaucoup. Mais en revanche, j'ai complètement basculé à l'inverse. Et ça fait beaucoup de bien.
0: À un moment donné, si ça
1: arrive,
0: ça doit être chouette aussi. Juju, la dernière fois que t'as douté en direct?
2: La dernière fois que j'ai douté en direct, la dernière interview, je pense que je me mets une petite pression à chaque fois et je prépare beaucoup.
0: Mmh. Greg, radio ou télé, si tu devais choisir?
1: Radio.
0: Ouais. Juju, rire ou dormir?
2: Rire.
0: J'adore cette question.
2: Rire, dormir, j'ai oublié, c'est bon.
0: Greg, l'auditeur que t'oublieras jamais, si t'as une...
1: En fait, quand mon fils est né, le matin, je faisais le 9h-12h sur RTL2, ou 9h-13h même. Et en fait, je me suis retrouvé dans le pot contre pot avec lui, tu sais, au tout début.
0: Oui.
1: Quand il est sorti de la salle de naissance.
0: Pot à pot.
1: J'ai dit quoi, pot contre pot.
0: Ouais.
1: Et en fait, il était là, contre moi. Et j'entendais la radio. C'était moi, parce que j'avais enregistré l'émission pour me permettre de venir vivre l'accouchement de mon fils.
0: Bon,
1: et la nurse sort et dit, c'est la radio que j'écoute, c'est mon animateur préféré. C'est sympa que vous ayez. J'ai dit, c'est moi. Et elle me dit, quoi?
0: C'est génial.
1: Et à l'époque, je faisais pas de télé et elle avait juste la voix de la radio quand on entendait ça. Elle me dit, mais c'est pas vrai. Et en fait, elle a compris que si.
0: J'adore. Juju, le déplacement en région que t'oublieras jamais?
2: Je dirais Nantes, parce que c'était chez moi et puis vous m'aviez fait des belles surprises.
0: Alors, attention, Greg, 3 mots pour définir Juju. C'est parti.
1: Excessive, brillante et bienveillante.
0: Donc, bonne question, hein, Juju. 3 mots pour définir Greg. Et genre là, il se pose, il croise les bras, et il ferme les yeux, il attend.
2: Malin, intelligent et provocateur.
0: Là, j'ai bien compris. Et à tous les deux, s'il y a une chose que les auditeurs doivent retenir de ces 10 ans, ce serait quoi?
1: C'est qu'on est heureux d'être la première voix qu'ils entendent au réveil, je pense. Mmh. Et que c'est un privilège.
0: C'est un vrai privilège.
1: Voilà, c'est un privilège. Je ne sais pas si tu es d'accord avec ça.
2: Je suis complètement d'accord. Et merci d'être fidèle et d'être là depuis 10 ans, surtout.
0: La suite, c'est en musique. Pour son off, Justine a choisi Téléphone, un autre monde sur RTL2.

0: Certains rêvent d'un autre monde, nous on rêve pas du tout d'une autre matinale. On adore vous avoir tous les matins depuis 10 ans. Non mais c'est vrai. Et
1: qu'est-ce qu'elle est mignonne Ophélie.
0: Et je suis ravie d'être dans la famille RTL 2 depuis quelques mois maintenant, mais j'ai adoré ce moment. Merci à tous les deux d'être venus dans Off. On arrive donc à la fin. Est-ce que c'est plus facile de parler radio ou musique finalement?
2: C'est plus facile de parler radio, on parle beaucoup de nous quoi. Donc nous on a l'habitude de parler musique, donc c'est différent.
0: Dernière petite question, l'émission s'appelle Off, vous le savez parce que c'est aussi mon petit surnom. Je m'appelle Ophélie, donc mes proches m'appellent Ophèle ou Off. Évidemment.
2: Ophèle.
0: Oh ouais. Ouais, Ophèle aussi, ouais. Sinon. Évidemment, pas le droit de me dire Greg, pas le droit de me dire Juju. Est-ce que vous avez un autre petit surnom que seuls les proches utilisent? Ça rit déjà.
2: Enfin, moi, j'en ai plein.
3: Justine m'appelle Grégouche depuis le premier jour.
0: Grégouche.
3: Voilà. Okay. Donc, du coup, toute l'équipe m'appelle Grégouche. Et certains auditeurs Grégouche. Mais ma mère m'appelle Grégo. Et c'est la seule au monde à m'appeler Grégo.
0: Il y a un petit côté italien, smart.
3: Il y a un petit côté.
0: Il y a un petit côté genre idéal.
3: Oh, tu vois comment t'es.
0: Ouais, tu vois.
3: Tu vois, tu recommences.
0: Et toi, ma Juju?
2: Moi, donc, Juju tout le monde. Ma meilleure amie m'appelle Mabouille, parce que c'est un surnom qu'on aime bien, on aime bien, c'est mignon. Et alors, ne me demandez pas pourquoi, j'ai d'autres amis qui m'appellent Gros Jus.
0: Voilà. Gros Jus.
2: Gros Jus. Mais c'est mignon, hein.
0: Ok, mais genre en mignon.
2: C'est en mignon,
3: ah, c'est trop sympa. Hein.
0: Je ne sais pas d'où ça.
2: Gros Jus.
3: Ah, et quand on a des amis comme ça, on a pas besoin d'ennemis. Hein.
0: Qui sera sur la scène le 22 mai du Zénith avec vous? Racontez-moi pour les 10 ans.
3: Écoute, on va avoir
0: le concert des 10 ans.
3: Ouais, un casting incroyable. La fierté d'avoir vu remplir ça en un speak le matin à la radio sans promo,
0: canon.
3: Sans pub, sans rien. Il y aura Kyo, il y aura Superbus, il y aura Skip the Use, il y aura Mika et il y aura Jérémy Frérot.
0: Trop bien.
2: T'en as pas oublié, hein. Bravo.
3: Merci.
2: Non, ça va être incroyable.
0: Merci à tous les deux. 10 ans de Double Expresso. Merci pour votre énergie, votre complicité, votre bonne humeur chaque matin. Et merci à vous de nous avoir écoutés. 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Tout de suite, la suite du son pop rock avec Christian Allaire. Très belle journée. À dimanche prochain, même heure. Salut Grégo et salut Mabouille.
4: Bonjour, il est 13h. Au cœur de plus de 30 minutes de son pop rock non-stop, voici Bruno Mars sur RTL2.

C'était le week-end avec Cassili, oubliez ton nom. Vous allez oublier le mien, mais c'était pas grave, je vous le donne quand même. C'est Pascal Langlois, bonjour, très heureux de vous retrouver pour passer l'après-midi avec vous et partager le son pop rock Radiohead dans quelques minutes. D'abord, Imagine Dragons. Bon dimanche avec RTL2.

0: Radiohead, forcément sur RTL2. Ed O'Brien, le guitariste de Radiohead, continue de tracer sa propre route musicale. Il a sorti un nouveau morceau il y a quelques jours et un album va sortir vendredi prochain. On vous en parlera la semaine prochaine sur RTL2, notamment dans le drive entre 16h et 19h avec Eric Jean-Jean. Dans un instant, on écoute The Weeknd, mais aussi Charlotte Cardin et Indochine sur RTL2.
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13: Ça, c'est le dernier Gaëtan Roussel. Tout s'en va sur RTL2.
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Indochine sur RTL2 au milieu des années 80, c'était Tes yeux noirs. Restez bien sur RTL2 à tout moment. 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Pour le moment, c'est 16. Benson Boone.

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0: On aime le dernier Miles Smith et Niall Horan.

RTL2, le son pop rock non-stop avec maintenant Benjamin Biolay qui va bientôt revenir sur RTL2 pour sa propre émission dans laquelle il partage ses albums vinyles préférés. Long Play, c'est le nom de l'émission, bientôt sur RTL2. On vous tient forcément au courant. En attendant, vous pouvez écouter les précédents numéros disponibles sur l'appli RTL2. Voici le nouveau titre de Benjamin Biolay, Soleil Profond.

0: Bon dimanche après-midi avec RTL2. Dans quelques minutes, on va retrouver une Clara Luciani prête à dégoupiller. J'ai aussi prévu Queen, Lewis Capaldi et No Doubt. A tout de suite sur RTL2.
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0: C'était No Doubt sur RTL2 ce soir et comme tous les dimanches soirs, on a rendez-vous avec Foudre présenté par Wax, une heure de discussion entièrement consacrée à la musique et aussi sessions acoustiques. L'invité de Wax est Yoa, elle sera d'ailleurs en concert samedi prochain à Saint-Étienne pendant le festival Paroles et Musique. Yoa dans Foudre avec Wax ce soir, c'est à partir de 19h sur RTL2. Nous on va écouter Avril Lavigne dans un instant, Coldplay aussi et Robbie Williams sur RTL2.
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All My Life, c'est le nouveau titre de Robbie Williams sur RTL2 en concert le 20 août. Seule date en France au VNB Fest à Château-Gontier en Mayenne. Alors on vous en parle souvent, c'est vrai. D'abord parce que c'est un événement et puis à RTL2, on est aussi très fiers d'être partenaire du seul festival en France à avoir signé Robbie Williams.

0: Teddy Swims sur RTL2. 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Ed Sheeran dans un instant, mais aussi Niagara et le son pop rock de Green Day sur RTL2.
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1: On écoute le dernier Jean-Louis Aubert. La chanson.

0: Green Day sur RTL 2, les meilleures choses ont une fin, c'est bien connu. Tout ça pour vous souhaiter un bon retour de week-end avec le son pop rock sur RTL 2. Dans un instant, One Republic, mais aussi Jean-Jacques Goldman avec Michael Jones et Oasis, plus de 30 minutes de son pop rock non-stop.
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7: On aime le dernier U2, Song of the Future sur RTL2.

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1: RTL2, le son pop rock avec Oshi. Elle sera prochainement l'invitée de Wax dans Foudre. On vous tient au courant évidemment pour la date. Indochine, juste après Alex Warren.

0: Hein, c'est à moi. J'étais plongé dans le clip d'Oasis, pour tout vous dire. En même temps que la musique, en effet, RTL2 diffuse les clips vidéo sur l'appli RTL2. Un peu de concentration pour la suite, s'il vous plaît. Vanessa Paradis dans un instant, Bruce Springsteen et le nouveau titre de Kyo.
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Kyo sur RTL2. Kyo et d'autres artistes seront aux côtés de Greg et Justine vendredi soir pour fêter les 10 ans du Double Expresso. Une grande fête à vivre en direct de Lille vendredi soir dès 20h30 sur RTL2 et sur RTL2.fr. Voici MGMT.

0: L'affaire Louis Trio sur RTL2, Mobilé signe Mobilé. Linkin Park arrive dans quelques minutes sur RTL2, au moins un titre, ça c'est sûr, mais si j'en enchaîne un deuxième juste après, il faudra appeler RTL2 au 3228 pour tenter de gagner vos places et aller voir Linkin Park en concert à Lyon le 16 juin, concert complet au Groupama Stadium. Deux titres à la suite et vous appelez le 3228 pour gagner vos places, mais aussi le transport et l'hôtel. J'ai aussi prévu Stéphane Escher dans un instant et Tom Gregory, plus de 30 minutes de son pop rock non-stop sur RTL2.
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0: RTL 2 avec Jérémy Frérot. Lui aussi sera à Lille vendredi pour les 10 ans du Double Expresso. Une grande fête à vivre en direct dès 20h30 vendredi soir sur RTL 2. La suite avec Dolly et d'abord Joseph Salvat sur RTL 2.
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0: C'était Dolly sur RTL2. 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Évidemment, bonne chance pour demain. Louane, c'est la suite. Il y a Maneskin aussi. Et puis le son pop rock de M. C'est sur RTL2.
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RTL avec Louise Attin qui est les nuits parisiennes. Il y en a un qui connaît plutôt bien les nuits parisiennes, c'est David Guetta. Alors, je pense à lui parce qu'il a produit le titre qu'on écoute maintenant. Teddy Swims avec Tones and I, Gone, Gone, Gone. Juste après, il y aura M.

0: Queen, forcément, sur RTL2. Avant de céder la place à Mike dès 18h, on va écouter ensemble REM, Chappell Roan et Travis. N'oubliez pas notre rendez-vous hebdomadaire avec Foudre, présenté par Wax. Il reçoit ce soir Yoa pour parler musique et pour en jouer aussi pendant deux sessions acoustiques. Ça commence à 19h. Belle soirée et bonne semaine avec RTL2.
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10: On écoute le

0: Martel de week-end avec Coldplay Clocks. C'est vrai, l'horloge tourne, clap de fin pour ce long week-end qui s'achève. Mais on va profiter au maximum de cette soirée avec une invitée ce soir. Elle s'appelle Yoal, sera l'invitée de Wax dans Food. C'est la lauréate des Victoires de la Musique 2025 en révélation scène. Je vous mets un peu dans le secret parce qu'elle nous reprendra le tout dernier titre de Charlotte Carvin en acoustique. Rendez-vous à 19h. La suite avec Lara Luciani, Fun et U2 sur RTL 2.
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0: RTL 2, le Sound of the Times de Harry Styles. Il est actuellement, oui, pour rien vous cacher, en tournée mondiale. Sa tournée, elle a démarré pas plus tard que hier soir à Amsterdam. Retour dans un court instant sur RTL 2 avec Mike Smith et Superbus. Et bien évidemment, Yoa, qui sera l'invité de Wax en Foot, c'est à 19h.
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14: Ça c'est Zaoui avec Stéphane, Love Noir sur RTL 2.

0: Salut, c'est Wax, il est 19h et c'est Foudre sur RTL2. Comme chaque dimanche, pendant une heure dans Foudre, on va parler musique et on va aussi en faire deux sessions acoustiques qu'on jouera ensemble avec mon invité. Et aujourd'hui, c'est la grande prêtresse de la pop française, Yoa, est avec nous.
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2: Merci.
0: Comment tu vas, Johanna?
2: Je vais tellement bien.
0: La dernière fois que tu es venue, c'était vraiment juste avant qu'il se passe plein de choses pour toi. T'as eu une victoire de la musique entre temps.
2: Ah, c'était avant?
0: C'était juste avant. C'était peut-être une semaine avant.
2: Ouais, c'est vrai, t'as raison.
0: Et il y a eu ça, il y a eu les révélations pop-rock sur RTL2.
2: Tout à fait.
0: Il y a eu tes playels.
2: Oui.
0: Qui ont été des dates, je pense, vraiment marquantes. En fait, j'ai envie de parler de plein de choses avec toi.
2: Bien sûr.
0: On va commencer cette émission toujours pour remettre l'église au milieu du village et écouter un titre à toi qui a été l'un de mes premiers grands coups de cœur de ta carrière. On va s'écouter Princesse K.O. du Yoa sur RTL.
2: Oh non.

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1: On est avec Yoa. Alors comme je disais tout à l'heure, il s'est passé plein de choses. Comment tu décrirais déjà à peu près cette dernière année et demie de folie qui t'est arrivée, ou ces 2 ans d'ailleurs?
2: Ouais, merci de me réavoir ici. Je suis super contente. L'équipe est trop cool ici.
1: C'est vrai,
2: c'est important de le dire. Et je dirais que ces 2 dernières années, c'est que je sais pas comment les décrire, mais j'ai juste énormément de gratitude pour tout ce qui s'est passé. Je mesure tous les jours la chance que j'ai de me réveiller tous les matins, de faire ce que j'aime avec des gens tellement bien que j'ai choisi. Enfin, c'est des vies qui n'existent pas et je me sens juste tellement chanceuse en fait. Voilà, j'ai tellement de chance rien que d'être ici, de pouvoir revenir et tout, c'est trop bien. C'était 2 années vraiment très riches dont je mesure toute l'intensité tous les jours et je me lève heureuse vraiment tous les matins. Je suis trop bien dans ma vie, je suis contente.
1: Ça se sent, ça se voit.
2: Et
1: d'ailleurs, le fait d'avoir un entourage qui est en osmose avec ce qu'on est et ce qu'on fait, c'est tellement important. Et j'ai l'impression que c'est un truc dont nous artistes on parle pas souvent quand on fait des interviews, des gens qui nous entourent, etc. Parce que des fois on n'a pas le recul non plus. Mais c'est vrai qu'on a ce recul peut-être quand on regarde les autres et qu'on se dit ouf.
2: Ça a pas l'air facile.
1: Ça a pas l'air très simple.
2: Franchement, ouais. Je vais pas te paraphraser ce que tu dis parce que c'est très bien dit. Mais en plus, on se connaît tous les deux de la vraie vie, on va dire.
1: Ouais.
2: Et on a la chance de bosser avec des gens en commun qui sont effectivement des gens géniaux et ça aussi c'est une chance de fou. Et ça, si jamais il y a des artistes qui écoutent ce qu'on est en train de se dire, c'est s'il y a un truc qui frotte ou que vous vous sentez pas écouté dans l'entourage, c'est vraiment important de le communiquer. Parfois c'est juste des choses à réajuster aussi, mais c'est vrai que c'est fondamental aussi, quoi.
1: Je vais revenir un petit peu en arrière pour les auditeurs qui te connaîtraient
2: pas
1: encore.
2: Pas de souci.
1: Il y a un morceau à toi qui me bouleverse à chaque fois que je l'écoute, et peut-être qu'on l'écoutera plus tard dans l'émission, mais c'est un morceau qui s'appelle 2013 où tu te racontes justement, et il y a cette phrase où tu dis que t'écoutes The Do. Alors on parlera justement de ton rapport à The Do un peu plus tard, mais si on devait écouter un morceau de The Do qui pour toi vraiment représente cette époque, il y en a un qui reviendrait ou pas?
2: Il y en a tellement, franchement, il y en a tellement. Mais tu sais, c'est marrant parce que je crois que dès que je peux parler de l'album de The Do, Shake Shook Shaken, j'en parle parce que c'est un de mes albums de chevet, dire. Mais comme pour beaucoup de gens, hein, pour Billie Eilish aussi.
1: Bah ouais, c'est fou.
2: C'est
1: dingue cette histoire.
2: En même temps, c'est juste des chansons. Enfin, c'est la force de la musique, quoi. En vérité, c'est le langage universel. Et tu peux tomber sur un truc très obscur en étant la plus grosse pop star de la planète, ou un truc pas du tout obscur en étant, enfin tu vois, ça parle à tout le monde aussi. Mais si en ce moment il y a une chanson de Shake Shook Shaken que j'aime beaucoup, que j'écoute pas tout le temps, qui s'appelle Lick My Wounds.
1: J'adore.
2: Elle est magnifique,
1: cette chanson.
2: Mais c'est la première fois depuis 10 ans que l'album est sorti que c'est ma chanson du moment.
1: C'est ça les grands albums, je crois.
2: Ouais,
1: aussi.

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1: On est toujours avec Yoa sur RTL2 dans Foudre. Alors justement, on parlait de The Do. Toi, à cette époque-là, quand tu les écoutes, j'imagine que tu écoutes aussi plein d'autres trucs.
2: Oui.
1: Mais est-ce que tu te dis que la musique, elle est assez importante dans ta vie pour que t'en fasses la vie que tu vas avoir plus tard ou pas?
2: Bah oui et non, parce que en fait c'est pourquoi je suis pleine de gratitude par rapport à ce métier, c'est aussi parce que c'est des métiers qui n'en sont pas vraiment, c'est des vies enfin tu vois, moi je c'est un rêve en fait. C'est quand même chelou de se dire enfin j'en rêvais même pas en fait.
1: Ouais.
2: Quand j'étais ado, je me disais pas que j'allais faire de la musique, et c'est vraiment grâce à un artiste vraiment génial qui s'appelle Thomasy qui m'a poussé à fond, parce qu'il voyait que je savais chanter, que j'aimais ça, et que il a été mon premier fan, et c'est lui qui m'a dit mais je pense que tu peux essayer vraiment de faire quelque chose.
1: Et comment il a vu ça? Tu t'es lâché à un moment donné?
2: Ouais,
1: t'as enregistré un truc, t'as fait quoi?
2: Oui, c'était mon endroit d'intimité, d'aller au piano et de chanter des trucs que j'aimais bien, et lui il a été témoin de ça, et il m'a dit mais tu pourrais faire quelque chose, tu chantes vraiment très bien, et c'est lui qui m'a poussé, c'est grâce à lui que j'ai commencé à faire de la musique en vérité. Mais moi je m'en pensais pas.
1: Tu reprenais quoi, toi?
2: Moi je reprenais The Do.
1: Ouais.
2: Je reprenais quoi de The Do? Je reprenais Mess Like This et Nature Will Remain.
1: Ok.
2: Je reprenais tout ce que j'écoutais dans ma vie d'ado, quoi.
1: On est à quelle époque? On est en quelle année?
2: 2000. Quand j'ai commencé vraiment à faire des reprises au piano, c'était il y a 10 ans.
1: Ok.
2: Mais donc j'ai commencé à faire de la musique il y a 5-6 ans.
1: Ouais. Donc entre 2016 et 2019,
2: ouais,
1: quoi.
2: Ouais,
1: c'est comme ça.
2: Ouais.
1: C'est un peu facile de dire ça, mais moi j'aime bien ces trucs-là.
2: Non, vas-y.
1: Tu sais, moi je sais que par exemple, il y a vraiment eu un moment dans ma vie où je me suis dit, waouh, je vais faire de la musique. Et il y a des artistes qui sont liés à ça. Il y a des albums, tu vois.
2: Mm.
1: Toi, est-ce qu'il y a un album, un artiste ou un truc où tu t'es dit, ok, en fait c'est faisable et en fait je crois que c'est cette vie que je veux?
2: Bah ouais, il y a une. Bon, je parle vraiment tout le temps d'elle, donc. Mais en même temps, c'est vraiment l'artiste de ma vie. C'est FKA Twigs, qui est une chanteuse anglaise. En fait, moi, voilà, c'est pas très original, mais j'ai commencé à faire de la musique pendant le confinement. J'ai commencé vraiment à écrire des morceaux, tout ça, pendant le Covid. Et à ce moment-là, j'écoutais énormément l'album de FKA Twigs, Magdalene, qui est un album de musique électronique qui est vraiment exceptionnel. Et en fait, je sais pas, elle qui allait en tant qu'artiste, sa manière aussi d'intégrer plein de formes d'art différents dans ses concerts, dans la musique qu'elle fait, tout ça, c'est un truc qui m'a toujours énormément touchée. Et moi, je suis très fan de musique électronique, ce qui est un truc dont je parle très peu en fait en interview. Et en fait, il y a elle couplée à un album d'un artiste français qui s'appelle Flavien Berger, qui a un album qui s'appelle Contretemps.
1: Ah, j'adore Flavien.
2: C'est juste
1: qui a travaillé avec Pomme notamment, qu'on a en commun tous les deux.
2: Que je pensais d'ailleurs que c'était sa gourde, mais en fait c'est pas sa gourde.
1: on dirait.
2: Hein.
1: Il y a une gourde pour les auditeurs, il y a une gourde avec
2: des champignons.
1: Des champignons, et c'est très Pomme, ouais.
2: Ouais.
1: Et il y a un morceau de Flavien, vu que on a la chance de connaître un peu Flavien et qu'on peut lui faire une petite passe D, qu'on pourrait diffuser, que t'aimerais bien.
2: Carrément, on pourrait diffuser le morceau Contretemps, mais qui est un peu long.
1: Et on peut écouter un extrait
2: avec plaisir
1: long, de ce morceau.
2: Si vous connaissez pas, écoutez juste cet album qui
1: C'est un appel à la découverte de Flavien.
2: Ah ben avec plaisir. Ah, j'appelle tout le monde à découvrir Flavien Berger.
1: Eh ben Flavien Berger, Contretemps sur RTL2 dans Foudre.

0: suite dans un instant, c'est Foudre sur RTL2.
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1: Alors, il y a eu le confinement.
2: Oui.
1: À ce moment-là, est-ce que tu avais déjà fait un concert dans ta vie?
2: Mais jamais de la vie.
1: Et même un petit truc,
2: non,
1: hein, devant trois potes.
2: Jamais de la vie.
1: Jamais.
2: Non, j'avais fait, à l'époque, mon compagnon faisait de la musique et de temps en temps, j'allais chanter avec lui une chanson.
1: Sur scène?
2: Sur scène, okay. Mais j'avais jamais fait.
1: Tu étais dans quel état de faire ça? Déjà. Rien que ça.
2: J'étais super stressée, j'étais tout. Et j'en parlais avec des copines la dernière fois, j'étais toute statique comme ça, je bougeais pas, j'étais tout mou, et moi dans ma tête j'avais l'impression d'être d'être hyper en phase, d'être hyper concentrée, mais j'étais juste stressée quoi.
1: Est-ce que toi t'étais quelqu'un qui allait à des concerts?
2: Oui.
1: Ouais.
2: Oui.
1: Déjà à cette époque-là?
2: Ouais. Ouais, ouais, ouais.
1: C'est quoi un concert qui t'a méga marqué où tu t'es dit waouh, c'est tellement, j'aimerais tellement être à cette place-là? Il y en a eu ou pas?
2: Eh ben écoute, je suis allée à un truc organisé par les In Rock.
1: Ouais.
2: Qui font une fois par an. Ça s'appelle les In Rock Lab.
1: Oui, oui, bien sûr. Bah Juliette Armanet a été connue grâce à ce tremplin.
2: Et
1: ben
2: je suis allée à ce truc là il y a 12 ans je pense. Oh. Et il y avait Redcar.
1: Oh.
2: Qui jouait, et je pense que ça devait être son premier concert. Et j'ai des images de ça, où il est lui avec deux autres danseurs, et ça m'a tellement, enfin, et c'était la première, c'est pas du tout l'artiste que c'est devenu en 10 ans de carrière, il y avait pas eu encore, Chaleur Humaine, enfin, il y avait pas eu, tous ces, enfin, il commençait, il avait même pas sorti d'album. Et ça m'a, mais, enfin, tellement marqué, ça et Soko à la Maroquinerie, pareil, ouais. En 2015.
1: Soko, c'était un, extraordinaire.
2: C'était un truc de fou et elle avait invité Christophe.
1: Ah oui,
2: bah, ouais.
1: Christophe qui a toujours aimé
2: découvrir des jeunes et tout. Ça, c'était vraiment, c'était un artiste de malade.
1: Moi, j'ai passé des soirées chez lui, des nuits blanches.
2: Ouais, ah ouais, ouais, parce qu'il dormait pas, non?
1: Ouais, ouais, ouais, exactement. Ouais. Il habitait à côté de Montparnasse et oui. Il m'avait invité à aller chez lui. On faisait de la musique jusqu'à genre 6h du mat.
2: Mmh.
1: Et sans objectif aucun. Juste
2: pour
1: de
2: kiffer.
1: La passion et du kiff, quoi.
2: Non, mais mais c'est marrant parce que c'est vraiment, c'est une très grosse rêve pour beaucoup, beaucoup de jeunes chanteurs, chanteuses français. Et c'était quelqu'un d'important, c'est fou. Je savais pas du tout que t'avais connu Christophe.
1: Ouais, ouais,
2: c'est
1: ouais.
2: Fou.
1: J'ai eu cette chance-là.
2: Ouais.
1: J'ai 2-3 photos que j'aime bien où je suis avec lui. Chaque fois, ça m'émeut. Et il m'avait prêté plein de DVD.
2: Mmh.
1: Et j'ai jamais eu l'occasion de lui rendre, du coup, parce qu'il est parti un peu trop tôt.
2: Mmh.
1: Bah, pendant le confinement, justement.
2: Exactement.
1: Est-ce qu'on rend hommage à Christophe
2: bah,
1: en s'écoutant un morceau de Christophe?
2: Allons-y, à fond.
1: T'as un coup de cœur de Christophe?
2: Franchement, pourquoi pas Les Vestiges du Chaos, qui okay. est son dernier projet. Je crois.
1: Ouais, il me semble que c'est
2: peut-être
1: ça.
2: Pas.
1: En tout cas, c'est vers la fin, quoi.
2: Ouais. Et c'est un album qui est incroyable que je conseille.
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0: On a parlé de concerts. Mm-hmm. Depuis, toi, t'as eu la victoire de la scène, il me semble.
2: Oui.
0: Des concerts, t'en as fait des centaines depuis.
2: Ah, j'en ai chié du concert. J'en ai chié du concert.
0: Et comment tu pourrais décrire ta, tu sais, moi j'aime bien les images un peu, tu sais, comme les shonen japonais où tu commences, ouais. t'es un petit personnage et
2: je
0: puis après tu
2: bien.
0: Rencontres plein de gens et machin. T'en es où dans ton lore du live et comment tu le ressens maintenant?
2: C'est une trop belle image, je trouve. Et moi, j'avoue que je vois grave mon parcours dans la musique comme ça, comme si je passais des paliers de jeux vidéo d'année en année. Bah, les concerts, moi, j'ai l'impression que c'est l'endroit où je me sens le plus vivante sur Terre. J'ai tellement peur de la fin de la tournée, là.
0: Ah, ouais.
2: Vraiment, j'ai trop peur. Mais tu sais que même Mathilde m'a proposé de voir un psy qui voit les artistes à la fin des tournées. Mais je pense que je vais le faire.
0: Ouais, c'est certainement une bonne idée. Et d'ailleurs, Mathilde, je précise pour les auditeurs, c'est Mathilde qui te manage et d'ailleurs qui me manage aussi. On a cette personne en commun.
2: Cette personne en commun, cette petite femme.
0: Moi, j'ai l'impression, plus je te vois, j'ai l'impression qu'il y a un lâcher prise de plus en plus fou et que c'est un défouloir pour toi. Je regarde évidemment toutes les stories de live que tu fais et il y a vraiment un truc de corps, de transe.
2: Ouais.
0: Est-ce que t'arrives, parce que moi c'est une question que je me suis toujours posée sur les gens qui incorporaient de la danse dans leur show,
2: mm-hmm.
0: quand moi en tant que musicien, tous les soirs je peux jouer des trucs un peu différents, même si c'est les mêmes chansons.
2: Mm.
0: Toi, le fait que t'aies cette rigueur avec la danse, en quoi t'arrives à faire en sorte qu'un show soit pas lassant?
2: Oh, parce que c'est comme un instrument.
0: D'accord.
2: C'est très juste que tu parles de ton instrument à toi en tant que musicien, parce qu'en fait le corps c'est un instrument extraordinaire. J'ai eu la chance de bosser avec deux chorégraphes incroyables que je veux absolument citer, qui s'appellent Leila K et Malik Lenost, et trois danseuses, enfin quatre au début de la tournée, notamment Eden Payet, Wendy Résulm et Cindy Résulm, qui sont des filles, enfin qui sont devenues vraiment des amies aujourd'hui, puisqu'on a fait près de 150 dates ensemble. Et en fait, à la fin on se donnait des indicateurs de jeu. On se disait, ah bah le thème de ce spectacle là ça va être sorcière, le thème date de demain ça va être des fées, enfin tu sais, on se donnait un peu des indicateurs de jeu. Et les filles à la technique, donc en face de nous au son et à la lumière, nous disaient, ah putain c'est trop marrant aujourd'hui, on a grave vu que vous avez fait ça différemment. Enfin c'est en fait avec le corps,
0: t'as fait vivre ton show à fond.
2: Mais toujours, tous les jours on a fait, parce que au bout d'un moment effectivement nous on faisait 3-4 dates d'affilée, donc non seulement on est éclaté,
0: c'est clair,
2: non mais vraiment, donc on a besoin de trouver des manières de faire revivre le spectacle. Et c'est Eden surtout qui a pris cette responsabilité là, nous donner des indicateurs de jeu. Mais ça changeait tous les soirs.
0: Écoute, il y a un morceau, je sais pas si tu l'as déjà fait sur scène, que tu viens de sortir, qui s'appelle Moi.
2: Oui.
0: Et on va faire une petite version acoustique.
2: Oui.
0: J'ai ma guitare,
2: trop,
0: on va se faire une
2: contente.
0: Petite version acoustique de ce titre. Moi de Yoa, version inédite acoustique sur RTL2 dans Foudre.

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2: On a fait un concert une fois ensemble où et d'ailleurs plusieurs.
3: On a fait plusieurs.
2: Oh là là. Mais c'est vrai que le premier qu'on a fait pour Utopia 56, oui. Pour moi ça a été la flamme parce que c'est le moment où je te découvre vraiment entre guillemets, c'est vraiment une image à nu, c'est-à-dire avec rien d'autre que ton tout petit clavier que tu avais et nous on t'accompagnait très modestement avec des petites guitares, tu vois. Et après effectivement, je t'ai invité sur mes Olympia et on a refait ça ensemble. Est-ce que pour la suite de ta prochaine tournée, peut-être tu te figures d'avoir peut-être des musiciens aussi en plus? C'est un truc que t'as envie ou ta formule te plaît comme elle est?
3: C'est un truc que j'ai vraiment vraiment envie de découvrir parce que à part avec toi, j'ai jamais joué avec des instrumentistes de ma vie, mais jamais. Et de temps en temps, des sessions acoustiques par-ci par-là, mais enfin, moi je m'accompagne au piano pendant un passage, pendant mes concerts, mais c'est quand même pas la même chose parce que c'est moi. Enfin, encore une fois, pour moi, ça fait partie de mon corps, donc c'est un truc que j'aurais envie de découvrir à un moment. Ça, c'est sûr. Maintenant, je sais pas du tout si ça va être pour la prochaine tournée, je sais pas.
2: D'accord.
3: Mais j'aimerais vraiment le faire. L'envie est vraiment là.
2: On se garde la surprise, oui. Et comme on disait, de toute façon, tout ça, c'est comme un shonen, ça avance.
3: Ça évolue.
2: J'aimerais que on s'écoute un titre à toi. T'avais l'air de dire que c'était une chanson qui te définissait mieux qu'une autre, donc on va l'écouter puis on va en parler après. On va s'écouter Chanson triste de Yoa sur RTL2.

0: chanson triste de Yoa sur RTL2.
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0: Alors cette chanson, est-ce qu'elle décrit un mode opératoire d'écriture que t'as habituellement? Comment ça t'est venu?
2: C'est une hyper bonne question. Ouais, je pense que cette chanson, elle synthétise plein. En fait, elle dit tellement de choses de moi parce que la manière dont je l'ai écrite aussi, c'était comme une fulgurance où tout est sorti d'un coup. J'étais sur mon lit avec mon petit clavier là, avec lequel je joue avec toi. Et puis tout est sorti d'un coup. L'arrangement, je voulais exprès qu'il y ait rien. Je pense qu'il y a trois pistes dans l'arrangement. Il y a rien. Et ça dit un truc aussi de ma personnalité, parce que moi je suis un peu branleuse quoi, j'aime bien pas me fatiguer voilà, dans la vie, c'est voilà. Et et du coup ça dit aussi un truc de moi, c'est une chanson qui va un peu tout droit, qui est où je parle de trucs qui m'obsèdent aussi dans la vie, de mon rapport au sexe, de mon rapport aux écrans, de mon rapport à moi-même, à la politique aussi. Enfin, c'est une chanson qui synthétise plein de trucs de moi. Et aujourd'hui, je suis en phase d'écriture en ce moment pour mon prochain projet. Et je renoue vachement avec ça, en fait. J'écris, je me laisse complètement aller quand j'écris. Je me censure pas du tout. Tout sort d'un coup comme un vomi de ce qui doit sortir. Et en fait, du coup, j'écris beaucoup, plein de trucs.
0: Voilà. Est-ce que tu serais pas une épicurienne?
2: Mais quand je suis épicurienne, complètement. Moi, je me satisfais de très peu si je suis contente et j'aime pas me casser le cul, tout simplement. Je te l'ai dit tout à l'heure, j'aime pas me casser le cul.
0: Ouais, écoute, c'est très bien. C'est très bien dit, en tout cas.
2: Merci.
0: T'es aussi une auditrice de musique. Je sais que t'écoutes pas mal de trucs. On parle souvent de musique ensemble, de découvertes, etc.
2: Oui.
0: Est-ce que t'as un artiste, un titre que tu voudrais qu'on écoute? C'est un peu comme si c'était une carte blanche.
2: Qu'est-ce qu'on peut écouter? Bah, en ce moment, je réécoute. J'ai réécouté plusieurs fois l'album de Ebony que je trouve très riche. Et j'ai l'impression que il y a beaucoup de sous-couches de lecture dans l'album. La pochette de par ailleurs aussi que
0: la DA est folle.
2: Oh, c'est un truc de fou.
0: C'est hyper bien.
2: Mais enfin, donc peut-être que je dirais un titre de l'album de Ebony. Moi, mon préféré pour l'instant, c'est Kill Bill. Je trouve qu'en termes de mélodie, de top line comme on dit, c'est un morceau que j'aime vraiment beaucoup. Donc je dirais Kill Bill de Ebony.

0: Vous êtes sur RTL2 dans Foudrey. Malheureusement, c'est le moment où on va devoir se quitter.
1: Oh non.
0: Mais on se quitte toujours en musique. C'est toujours un joli moment à la fin. On fait une reprise de ton choix. T'as décidé que tu voulais qu'on reprenne un titre de Charlotte Cardin. J'aimerais bien que tu m'en parles un petit peu.
1: Oui, et ben moi j'avoue que je suis assez. Enfin, je trouve que la chanson que j'ai décidé de reprendre, c'est Tant pis pour elle de Charlotte Cardin. Je trouve que c'est une artiste qui arrive à écrire des chansons de pop pure, c'est-à-dire des chansons simples avec un propos hyper lisible, une mélodie qui ne vous quitte plus une fois que vous l'avez entendue une fois. Et moi, c'est ma recherche continuelle de quand j'écris des chansons, c'est de donner la sensation que on a toujours entendu la
0: ouais.
1: chanson.
0: Ouais.
1: Et je trouve qu'elle y arrive tellement bien. Et quand Tant pis pour elle est sortie, j'ai tellement phasé sur cette chanson que je me suis dit voilà, c'est la bonne occasion pour peut-être la chanter.
0: Eh ben carrément, tu sais que moi j'avais eu exactement ce sentiment sur Princesse K.O.
1: C'est vrai,
0: vraiment, bah,
1: c'est le
0: voilà.
1: plus beau compliment.
0: Ben ouais, c'est les chansons où t'as l'impression de les avoir déjà entendues et malgré tout c'est une création que tu entends à l'instant T. On va se faire Tant pis pour elle de Charlotte Cardin qu'on va dédicacer à Charlotte évidemment sur RTL2 dans Foudre.

0: Merci Yoa, c'était un plaisir d'être avec toi.
1: Merci, pareil.
0: Je remercie évidemment Nico qui était à la réalisation, Anna qui était au son, toutes les équipes d'RTL de au grand complet, ton équipe qui était là très présente et toujours aussi souriante, et toi évidemment d'être venu.
1: Merci.
0: Merci à toi, et je finirai en disant vive la musique et vive Yoa sur RTL.
1: Oh merci. Merci.
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3: Et un dimanche soir qui se poursuit au cœur de Made in France avec Matt Mata et Mika, il est 20h.

sur RTL 2 avec Matt Matin, Emma, le groupe brestois qui vient de sortir un tout nouvel album. En plus, il est double, hein, cet album, et c'est un album de reprise. Matt Matin reprend The Cure, reprend Dao, à la Matt Matin, bien sûr, le premier single d'ailleurs extrait de ce double album, c'est le Tombé pour la France de Étienne Dao. À découvrir maintenant, c'est la révélation RTL 2 Pop Rock, RTL 2 La SACEM, du mois de mai. Le groupe s'appelle Dynamite Shaker, voici Cinéma sur RTL 2.

0: Pierre Demar dans Made in France sur RTL 2, il est en pleine écriture, Pierre. Alors, il nous a promis qu'il nous sortirait d'autres singles d'ici l'été, et s'il est prêt, il y a un album qui devrait arriver en septembre prochain. Superbus, Kyo, ensemble, et puis Étienne Dao pour un coup de soleil, ça on va pas s'en priver parce que ça nous manque un petit peu, mais il arrive le soleil.
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Ok, KO, évidemment, les deux groupes seront présents vendredi prochain au Zénith de Lille pour fêter les 10 ans du double expresso RTL2, un Zénith qui s'est rempli en un temps record. Mais vous serez quand même aux premières loges puisque vous pourrez vivre cette soirée à partir de 20h30 vendredi prochain sur RTL2.fr, sur RTL2 et sur l'appli RTL2 et sur les réseaux sociaux. Il y a un très gros dispositif qui va être mis en place pour cette soirée. Donc, à vivre avec nous. Retour de Made in France avec Gérald de Palmas, frérot de la Vega. Vanessa Paradis qui sera là également. Et puis, voici le groupe de toute une génération, Indochine.

0: Idylle, divine idylle avec Vanessa Paradis dans Made in France sur RTL 2. Bon retour à la maison, bonne reprise pour demain. Alors la soirée n'est pas finie, hein, vous inquiétez pas. On poursuit avec Matt Bastard. Bastard Song, ça c'est à 21h et puis 22h Pop Rock Station by Zegut. Profitez bien de cette soirée Made in France. Toute dernière partie dans un instant à Frédéric Lyrics, Goldman Jones ou encore Clara Luciani sur RTL 2.
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0: Salut tout le monde, c'est Matt Bastard et Nico. On est le dimanche 17 mai 2026, vous êtes sur RTL 2 et c'est ce Bastard Song qui commence. J'espère que vous êtes en forme, nous on est en super forme avec Nico. On a passé quelques jours tous les deux, on a fait un petit moment romantique parce qu'il gueule tout le temps, parce qu'il trouve que je travaille trop.
2: Enfin, ah ouais, on se voit jamais.
0: Oui, je sais, Enfin bon, on va pas parler de ça devant tout le monde, hein. C'est quelqu'un de très pudique, donc je commence tout de suite avec de la musique. Royal Republic, les copains, on en a déjà passé, je les aime bien, alors je les repasse. Getting Along, Bea Miller, c'est une artiste que je crois que j'ai déjà passé dans Bastard Song, un très vieux, un des premiers, et qui vient de sortir un nouveau titre qui s'appelle Depressed on the Internet. Écoutez, dites-moi ce que vous en pensez, mais on ouvre ce Bastard Song par un Black Keys, Beautiful People. Bastard Song, c'est RTL2, c'est dimanche, et c'est ensemble jusque 22h.

Internet dans Bastaxon sur RTL2. Moi j'aime beaucoup ce nouveau titre. J'aime beaucoup. De toute façon j'aime beaucoup Béa Miller. Hein. Je trouve que ce qu'elle fait c'est toujours à chaque fois très réfléchi, très bien produit. Dites-moi ce que vous en pensez en DM sur Insta. Alors il y en a une autre qui décide à chaque fois de comment dire. C'est sorti, ça donne un peu le tempo de ce qui va se passer dans la pop. C'est Charlie XCX. Hein. Et là elle a dit maintenant on fait du rock. Donc nous avec Nico on a fait comment ça du rock, ça nous a intéresse. Et effectivement, elle a été au bout de son trip parce que son premier titre qu'elle a sorti s'appelle Rock Music. Alors on va l'écouter dans Bastaxon évidemment. Puis juste derrière, il y aura Frégolo. Frégolo, c'est les Niçois là, c'est les copains, la bande de Jimbo, que vous pouvez retrouver avec Perturbator maintenant. Frégolo, on va écouter leur titre Don't Let Them Try to Drag Me Down. C'est une sorte, c'est toujours l'esprit punk rock mais un peu plus acoustique. Et puis on finira par Noah Kahan avec Porch Light. Juste parce que ça fait du bien. Vous êtes sur RTL2 et c'est Bastaxon.

0: Noah Kahan, Porsche Light, dans Bastard Song sur RTL 2, Noah Kahan, que vous avez pu retrouver dans Foudre, notamment avec le copain Wax. Voilà, et voilà, il y a de la collusion entre les émissions. C'est comme ça, la famille RTL 2. On fait une petite pause, on se retrouve juste après.
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0: RTL 2, vous êtes dans Bastardson, c'est dimanche, on est ensemble jusque 22h, c'est Matt Bastard au micro et Nico à la Réal. Alors souvent, on parle des enfants de stars, parce qu'on trouve qu'ils font des conneries, on les voit dans les tabloïds. Bah moi j'ai envie de parler d'une enfant de star qui fait un truc bien. Hein, qu'est-ce que t'en penses Nico? C'est pas mal ça de...
1: Ça change,
0: c'est on reste
1: bien.
0: Positif, c'est
2: voilà.
0: Cool. Et bah cet enfant de star, c'est Violette Grohl, la fille de Dev, hein, qui fait de la musique et qui a fait un titre que j'ai kiffé grave et qu'on va s'écouter tout de suite, qui s'appelle Thumb, D-H-U-M, je sais pas si je le prononce bien. Juste derrière, on aura Lucky avec Perfect Pain et Villanelle avec leur titre Placebo. Je rappelle que tous ces titres-là, je suis conscient que je vous passe pas mal de chansons que vous connaissez peut-être pas. Donc n'hésitez pas à aller sur rtl2.fr et sur l'appli RTL2 pour retrouver les playlists, pour aller cliquer sur les liens et aller écouter le reste de ce que font les artistes. C'est hyper important. Là, je diffuse un titre, mais il y a toute une œuvre derrière. Voilà, c'est Bastardson, c'est RTL2, c'est dimanche et c'est parti.

Villanel, Placebo dans Bastard Song sur RTL2. Villanel, d'ailleurs, ça m'a été conseillé sur Instagram. Hein, j'en profite pour le dire. Hein, n'hésitez pas à me faire des petits DM, à m'envoyer des liens en disant « Matt, il faut que t'écoutes ce track. J'écoute. Et si c'est cool, on diffuse. » Et puis bon, il y en a plein qui m'envoient des titres. Hein, donc si c'est pas diffusé tout de suite, ça finira par l'être. Ne vous inquiétez pas. Sludge Mother, Man Queen Death Squad, Venus Girls. Qu'est-ce que c'est que tout ça? Eh ben, c'est que des groupes de rock avec des meufs dedans. Et puis c'est la prochaine triplette là dans Bastard Song. On va s'écouter Antidote de Sludge Mother, suivi de Monster de Man Queen Death Squad, et on finira par Divine de Venus Girls. Ça va rocker et ça va être vénère dans Bastard Song sur RTL2.

0: Venice Girls Divine d'Ambassa Song sur RTL 2. Je l'ai prévenu. Il y a de l'énergie, il y a de la volonté, il y a l'envie d'en découdre et ça nous plaît. On fait une petite pause, on se retrouve juste après pour la dernière ligne droite de ce Bastard Song.
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4: C'est Matt Bastard et Nico, vous êtes dans Bastard Song sur RTL2. On est ensemble jusqu'à 22h, on attaque la dernière ligne droite de ce Bastard Song. Et cette dernière ligne droite, je l'annonce, sera assez rock'n'roll. On va s'écouter Matt Mason avec Get Happy, suivi de Fragile avec A Reason Why. On finira par The Vines, Get Free. Bah, ça, c'est pas une nouveauté, mais ça fait toujours du bien. C'est ma petite Madeleine de Proust à moi. Ça me rappelle que la liberté, c'est un choix. Et même si c'est que dans la tête, ça fait déjà du bien. Vous êtes sur RTL2, vous êtes dans Bastard Song. C'est parti.

0: The Vines Get Free dans Bastard Song sur RTL2. Et voilà, ça y est, c'est la fin de cet épisode de cette semaine. Je vous fais plein de bisous, je vous dis à la semaine prochaine. On va, alors là, oui, bah oui, attends, c'est pas fini, il reste une chanson, hein. Ça, tu le sais, tu connais
1: la...
0: voilà, pour aller jusqu'à Francis. Bah là, ça va être Silent Planet avec Antimatter. C'est un peu plus dur, c'est un peu plus vénère, mais ça a toute sa place dans Bastard Song. En tout cas, je vous fais des bisous. Je vous retrouve la semaine prochaine en pleine forme. Salut !

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1: Hello beautiful people, c'est RTL2 Pop Rock Station by Zegut. Saviez-vous que l'album Fly on the Wall d'AC/DC a été enregistré au Mountain Studios de Montreux en Suisse entre octobre 1984 et février 1985, là où ont été enregistrés Under Pressure de Bowie et de Queen, en partie le Black and Blue des Rolling Stones, et puis Innuendo de Queen, Shake Your Foundations, AC/DC pour mettre la bécane en route. La version de Perry Farrell de Jane's Addiction de Wall Lotta Love de Led Zeppelin est parue sur l'album Rêve en 1999, c'est la reprise. La version originale, c'est Led Zeppelin bien sûr, sur le deuxième album en 1969. Ces nouveaux nerveux, sombres et accrocheurs s'appellent Pink Pool et le titre c'est Wrong. Premier single de ce jeune groupe indie alternative basé à Berlin, sorti le 6 février 2026. C'est donc il y a quelques lunes. RTL de Pop Rock Station by Zegut. Akabi Akaba et voilà.

0: Durant plusieurs années, Love Like Blood de Killing Joke a été le générique de RTL de Pop Rock Station by Zegut, un morceau qui se trouve sur l'album Nine Time, qui est sorti en 1985 et qui est l'un des plus grands titres de Killing Joke, à la fois sombre, martial, hypnotique, avec cette basse froide et ce refrain immense qui flirte presque avec la New Wave. C'est dans RTL de Pop Rock Station by Zegut. On enchaînera avec Chalk, qui est un groupe, plutôt un duo nord-irlandais, originaire de Belfast. Leur son mélange post-punk, noise rock, techno-électro-industriel, une énergie très urbaine, sombre et tendue. Et on va se passer Longer, qui figure sur leur premier album Crystal Punk, sorti le 13 mars de cette année. C'est nouveau, c'est dans RTL de Pop Rock Station by Zegut. Ensuite, Marilyn Manson reprend In the Air Tonight de Phil Collins en 2025. Mais dites-moi, on est pas mal là, dans le vrai pays de la musique. En plus, sans passeport, c'est RTL de Pop Rock Station by Zegut.
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0: C'est un long format, on va se passer Pneumat de Tool, un titre hypnotique, lourd et progressif, construit sur des changements de rythme très subtils. L'ambiance est à la fois spirituelle, tendue et méditative, avec une énorme mise en avant de la batterie de Danny Carey, devenue culte chez les fans. Ça tombe bien ici dans RTL de Pop Rock Station by Zegut, on est fans. Bon voyage.
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RTL2 Pop Rock Station by Zegut remonte jusqu'en 1998 avec un titre romantique, intense et mélancolique porté par la voix fragile de John Resnick et une montée émotionnelle très forte. C'est l'un des morceaux les plus emblématiques des années 90 entre alternative rock et power ballad, devenu la signature du groupe, s'appelle Iris des Goo Goo Dolls. La bonne reprise, c'est Alison Mosshart and the Forest Rangers. Ça s'appelle What a Wonderful World. C'est une cover sombre, dépouillée et troublante du classique enregistré pour l'univers de Sons of Anarchy. L'original, c'est Louis Armstrong, sorti en septembre 1967. Le morceau a été enregistré le 16 août 1967 et deviendra ensuite un immense succès, notamment au Royaume-Uni en 1968, et puis reviendra plus tard dans la bande originale du film Good Morning Vietnam en 1988. La nouveauté, c'est Mantis, extrait du nouvel album de Courtney Barnett. RTL2 Pop Rock Station by Zegut, des histoires avec de la musique autour.

0: RTL de Pop Rock Station by Ziggut, c'est le moment du Best of Rock Album. Et ce dimanche, on a choisi l'année 1989. On va commencer par Doolittle, des Pixies, un album sorti le 17 avril 89. Et on va se passer Monkey Gone to Heaven, c'est l'un des grands titres de Doolittle. Un morceau tendu, étrange et très mélodique, où les Pixies mêlent guitare abrasive, cordes et paroles cryptiques. Sorti en single en mars 1989, c'est aussi l'un des titres qui a le plus contribué à installer les Pixies comme référence majeure du rock alternatif. On enchaînera Disintegration des Cure, album sorti le 2 mai 89, et on va se passer Fascination Street, qui est un morceau sombre, sensuel et hypnotique, porté par une ligne de basse obsédante et une montée de tension presque envoûtante. Sorti comme premier single américain de l'album, il incarne parfaitement le versant le plus nocturne, élégant et fiévreux de The Cure. Et puis on terminera cette première partie avec Waterfall des Stone Roses, extrait du premier album sorti le 2 mai 89. C'est un des titres les plus lumineux et planants des Stone Roses, une chanson fluide où la mélodie semble flotter entre rêverie psychédélique et groove baggy avec ses guitares scintillantes et son élan aérien. Elle incarne parfaitement la grâce mélancolique du premier album. Tout ça, c'est dans RTL de Pop Rock Station by Ziggut, après ça.
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suite et fin du Best of Rock album 89 dans RTL 2 Pop Rock Station by Zegut. Le 10 janvier 89, Lou Reed sort un album intitulé New York. On va se passer Dirty Boulevard où Lou Reed y dresse un portrait sec, urbain et désabusé de l'Amérique des laissés pour compte, porté par un riff simple et implacable. Le morceau frappe par son écriture directe, presque journalistique, où le quotidien social devient poésie électrique, sorti en 1989. C'est aussi l'un des titres les plus marquants de Lou Reed. On terminera avec The Blue Nile, l'album Hats, sorti le 16 octobre 1989. Ça s'appelle Let's Go Out Tonight. C'est une chanson nocturne, lente et bouleversante, portée par la voix fragile de Paul Buchanan, avec une mélancolie presque cinématographique. Elle résume parfaitement l'élégance urbaine et le romantisme blessé de The Blue Nile. Tout ça, c'est dans RTL 2 Pop Rock Station by Zegut, et c'est bon.

0: Connaissez-vous Ty Tabor? Non? Bah, c'est un guitariste-chanteur, auteur-compositeur et producteur américain, surtout connu comme guitariste et co-chanteur de King's X. Il s'est commis dans des projets perso, comme ce Her Palace à venir dans quelques instants. On vous a mis une très belle version live. Ensuite, et pour aller jusqu'au bout, Triumph, Fight the Good Fight, c'est un groupe canadien. C'est un morceau sorti en 1981 sur l'album Allied Forces. Il fait partie des titres phares du groupe et a aussi atteint le top 20 du mainstream rock aux États-Unis cette année-là. Un titre de hard rock mélodique à la fois énergique, fédérateur et inspiré. Ça ira jusqu'au bout de RTL de Pop Rock Station by Ziggy de l'autre côté de la porte.
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0: Marjorie lundi jeudi pour sa version de RTL de Pop Rock Station du Rock'n'Roll Turbo
1: avec Wingo Tango Baby
0: by Zegut sur RTL2.fr et l'appli RTL2. Kisses, love you, see you in heaven. Eh oui, on connaît deux, trois mots ici.
2: Merci à Francis Zegut. RTL2 Pop Rock Station revient demain soir à partir de 22h. Bonne nuit sur RTL2, minuit.

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